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0: Mathieu, j'ai l'impression que tu m'entends.
1: Pardon?
0: Ah, tu m'entends pas très bien?
1: Ouais, non, je t'entends assez faible.
0: Attends, alors je vais essayer d'améliorer ça. Là, j'ai l'impression que ça pourrait être mieux.
1: Ça a monté, oui.
0: Ouais.
1: J'ai vérifié, je me suis mis à fond, moi.
0: Encore plus? Ça va?
1: Ouais, si tu peux, un peu, tu sais, je commence à être un peu sourdin.
0: Là, je...
1: Ah, c'est bien.
0: Là, je suis au max, là, ouais.
1: Ouais, non, c'est bien.
0: Bon. Bien, bah écoute, ça va pas prendre très longtemps, une dizaine de minutes comme je te disais hier.
1: Oui, ça va.
0: Et on va commencer simplement. Est-ce que tu peux d'abord te présenter toi et ensuite le projet? De quoi il est question?
1: Oui, Mathieu Sourisso, musicien. Moi j'ai démarré par la guitare, en passant un petit peu par le sous-bassophone, le tuba. Donc ce qui m'a mené après à la basse acoustique. Donc maintenant, je continue les cordes, guitare et basse acoustique. Basse acoustique que j'ai d'ailleurs montée quand j'ai rencontré Etenech, avec le groupe Le Tic des Platanes, et c'était de ça en 2008. Voilà. Donc ça fait 18 ans que je travaille avec Etenech.
0: C'est pas rien.
1: Non, c'est pas rien. C'est une vraie histoire d'amitié et de fidélité. On vieillit ensemble, c'est bien.

0: Ok.
1: Après-midi du vendredi 20 février 2026.

Toulouse, 8 rue du Faubourg Bonnefoy. Centre culturel Bonnefoy.

0: Etenesh, Oissier, Trio. Hors champ de concert et vestibule sonore, numéro 17. Dans les coulisses des balances et de l'installation. Un documentaire radiophonique d'anthropologie musicale et sonore de François Berchenko.
1: C'est mieux ou pas?
2: Non, c'est mieux.
1: C'est mieux? Mais c'est pas totalement ça. Non, sérieux?
2: C'est pareil. Non, c'est mieux.
1: C'est mieux? Non, vas-y, on va voir ça là-dessus.

0: carrière, c'est-à-dire t'as pas la radio.
1: J'ai pas de signal.
2: Elle te nage donc, pour la présenter rapidement, donc elle est éthiopienne, tu peux développer un peu plus ?
3: Bah, Etena, je suis une chanteuse vraiment traditionnelle Asmari, parce qu'elles sont d'Ednis et elle est Amara. Donc c'est une chanteuse Asmari qu'on peut apparenter au griot qu'on connaît un petit peu mieux nous en Afrique de l'Ouest. Donc les Asmari chantent dans des Asmari Bet. Bet ça veut dire maison en éthiopien. Et ça a tendance à disparaître parce que le gouvernement resserre tout en ce moment en Éthiopie aussi, la culture bat de l'aile on va dire. Et les traditions orales qui peuvent être pour le gouvernement un lieu un petit peu de contestation ou de liberté d'expression. Donc ces lieux ont tendance à fermer, c'est des tout petits bars où les gens viennent un peu s'encanailler, boire, et puis les musiciens traditionnels jouent, totalement acoustique, c'est accompagné d'un petit tambour à souvent trois pots, qui s'appelle le kemero. Il y a un violon monocorde, le masinko, des chanteurs, dont le parti était Neige, et des danseurs aussi. Et là, ça commente tout ce qui se passe en Éthiopie, l'actualité, les gens qui sont là, les gens qui viennent un peu picoler. Et c'est vrai qu'ils ont un art, les Éthiopiens, en fait, qui s'appelle le Semena Work, d'avoir un langage un petit peu double sens. Les gens ont l'opportunité de pouvoir lire entre des lignes. Et c'est ce qui crée un espace de liberté qu'ils n'aiment pas trop sous gouvernement, qui les met très très à mal. Et Etenesh vient vraiment de là. C'est-à-dire que nous, on l'a découvert au début en chantant acoustique avec une voix hyper puissante dans un lieu où il n'y a quasiment que des hommes. Elle était vraiment très, très, très impressionnante à voir dans son milieu vraiment trad, quoi. Donc elle est vraiment de là. Elle est de ce monde en chantant des chansons très classiques du répertoire, on va dire, éthiopien. Et nous, notre rencontre, en fait, s'est forgée... il y a toute l'histoire du tigre de platane, donc j'ai plutôt tendance à parler d'actualité, là. Et de notre collaboration, donc, qui dure depuis un moment, en duo, en trio avec Aline Drake, un Américain, on a fait une tournée, avec une violoncelliste aussi, avec Sébastien Marquez qui nous a rejoint. Maintenant, le groupe s'étoffe un petit peu plus. Et nous, en fait, le travail que j'ai toujours eu avec elle, c'est enregistrer sa voix a cappella. Et après, moi, recomposer vraiment mes propres musiques avec ma propre culture sur sa voix. Et après, bon, quand on est à plusieurs, on s'arrange à plusieurs, ou sinon à deux, etc. Donc, c'est vraiment, ça a toujours été le principe de notre boulot. C'est-à-dire que moi, j'ai jamais voulu me transformer en éthiopien. C'est-à-dire que je respecte un petit peu les modes éthiopiens dans ce qu'elle chante. Mais par contre, je les harmonise un petit peu avec ma propre culture occidentale. Voilà.
0: Vraiment pour toi,
4: ouais.
0: Vraiment voir si tu t'entends bien. Un peu plus.
1: Pardon ?
0: Tu peux monter un peu sa voix dans le retour ?
1: Dans les deux retours, non.
0: Que dans
1: celui-là.
0: À la limite. Après, ce qui serait bien, c'est de lui mettre les deux retours.
5: Moi, je me sers pas du mien.
1: D'accord, on peut mettre les deux au milieu de celle.
5: Bah, ça sera à l'aise, quoi.
1: On va faire ça comme ça, je vais moins pousser.
5: Voilà.
6: C'est souvent toi qui arrives le premier ?
7: Non, pas du tout, non. Là, en général, on arrive tous ensemble.
6: Une bonne coordination.
7: En général, ouais. Non, c'est vrai.
6: Excusez-moi.
0: Sinon, j'ai une DI, moi, dans l'ampli. Hein.
8: Non ?
0: C'est un XLR, c'est vrai.

0: Bon, la musique éthiopienne réapparaît, refait surface à la fin des années 90. On est plutôt là dans la transversalité, un mélange d'influences occidentales et nord-américaines et à la fois du traditionnel. On est un peu dans cette continuité-là, dans ce que vous produisez, ou on est
1: Ah ben,
0: peut-être...
1: ouais, ou pour moi complètement. Ouais, pour moi complètement. Ça reste le même, c'est-à-dire que c'est le même principe aussi de composition. C'est-à-dire moi qui écris sans connaître vraiment les morceaux d'origine. Et là, il y a pas mal de batteries. Justement, Fabien Duscombe, qui était avec nous dans le studio Platane à l'époque, qui nous a rejoints. Ça boucle un peu quelque chose. Et du coup, la batterie, des fois, amène. Les rythmes africains sont beaucoup en trois temps ou en six suites. Et ce qu'on a l'habitude d'entendre en musique africaine. Et donc la batterie accentue un petit peu plus ces rythmiques-là. Donc ça pourrait nous donner l'impression qu'on est un peu plus sur ce côté afro. Mais en fait, il a toujours été là parce que les rythmes sont identiques, ainsi de suite.
0: Et pas de cuivre.
1: Ben là, pas de cul. C'était vraiment le principe d'avoir des cordes. C'est-à-dire que sur ce dernier album, Arada, c'est une continuité de l'album précédent, Yéné Alem, qui était avec une violoncelliste qu'on avait invitée pour le disque, Julie Ladérage, qui après a été rapidement remplacée par Sébastien Bacca, c'est-à-dire que le violoncelle s'est transformé en contrebasse, ça grossit un petit peu au passage. Et donc on a tourné beaucoup à trois, comme ça, pendant 7 ans. Donc on avait envie d'enregistrer, puis comme souvent d'inviter aussi sur le disque, dans d'autres cordes pour parfaire l'harmonie. Donc on a invité Mathieu Verchowski. Et on avait envie de rajouter un petit peu de rythme sur au début 3-4 morceaux, donc avec Fabien comme ça à la batterie. Et puis finalement, il s'avère qu'il a fait plein de morceaux et qu'on l'embarque dans l'histoire et que le trio devient un quartet après la séance de studio. Mais ça reste très très corde, ouais, tout ça, bien sûr.

0: Je vais pouvoir faire la différence entre les balais et un morceau plus énervé, s'il te plaît.
1: C'est-à-dire, tu veux que je fasse autre chose ?
0: Dynamique, quoi, ouais. Je peux que je fasse un peu le différentiel entre les deux, voir si j'ai un
1: Mon morceau balai, c'était ça, à peu près, tu vois.

0: Pour revenir un peu sur la production, comment est-ce que ça se passe entre vous? Parce que d'après ce que j'ai compris, tu parles pas éthiopien ou alors pas beaucoup, et elle est pas forcément bilingue français.
1: Non, c'est ça. On a toujours été aidés au début avec la complicité de Sophie Bernard qui, elle, à l'époque, a monté la structure Freddy Morrison. Et Sophie nous a toujours accompagnés dans ses aventures éthiopiennes. Et elles ont développé toutes les deux une espèce de langage un peu abracadabrant où il y a quelques mots d'éthiopien, de français, d'anglais, en fait, tout se mélanger, une espèce de charabiaque. Enfin, elles arrivaient à se comprendre, quoi, toutes les deux. Et vu que Sophie nous a accompagnés, ça a facilité un petit peu. Après, quand on est vraiment parti en duo, bon, ben, on arrivait à. Je dis pas que le langage était un magnifique langage universel, mais on arrivait un petit peu à se comprendre. C'était pas toujours évident parce qu'elle parle pas anglais. Français, elle a appris hyper doucement, moi, trois petits mots d'Amérique. Mais ça marchait. On arrivait à s'entendre. Évidemment, il y a des fois, ben, quand on voit que ça grince et qu'il y a des choses qu'on comprend pas, ou bien comprendre si on peut s'installer, ben, quand on est dans une ville, on regarde où est-ce qu'on peut trouver un restaurant éthiopien et puis on tape à la porte et dit, s'il vous plaît, on aimerait bien un petit peu avoir un petit coup de main parce qu'il faudrait régler des petits litiges. Et au début, ça se faisait un peu comme ça, un peu à la débrouille en rencontrant des Éthiopiens qui nous aidaient. Et puis l'un dans l'autre, le langage s'est installé. Voilà, on réussit très très bien à se comprendre. Puis maintenant, elle étudie vraiment le français, donc c'est ouais.
2: Il est en train de se occuper, je vois des yeux, il est en train de faire.
3: Merci.

0: pour terminer, pour présenter un peu l'album dont il est question et que vous présentez au public maintenant, en quelques mots.
1: Ouais. Arada, ben Arada, c'est un petit peu la photographie de 7 ans de boulot avec Sébastien Lacasse. Et sur le même principe, c'est-à-dire que c'est sur des voix a cappella, des ténèbres, que moi je fais des propositions à la musique, j'écris mes parties de basse. Et Sébastien a vraiment pris part, là, parce que c'est lui qui a écrit toutes ses parties. Contrairement au disque qu'on avait fait avec la violoncelliste, où c'est moi qui avais tout écrit de A à Z. Donc là, c'est un travail qui est plus collégial, qui est plus en commun, donc c'était assez agréable d'écrire ensemble ces morceaux. C'est le troisième, en fait, avec Etévèche, on comptait celui du Tigre des Platanes avant, notre collaboration ici du duo. Et puis, je suis hyper heureux, hyper fier de cette fidélité, déjà, le fait de vivre ensemble, sa voix qui change, moi je change aussi un petit peu, évidemment, avec l'âge. Et qu'on soit toujours là et qu'on ait toujours des choses à proposer, que cette musique nous nourrisse encore, c'est... on peut s'en réjouir. Donc c'est plutôt pas mal avec, en ce moment, l'industrie du disque qui a un petit peu de l'aile, la culture qui prend un petit peu de plomb aussi. Donc voilà, ça fait toujours plaisir d'avoir entre les doigts le résultat d'un travail de quelques années. Quoi. C'est toujours un petit ébattement de sortir un disque encore en physique, parce qu'on est quand même un peu des vieux maintenant, donc si on n'a pas fait de vinyle sur ce coup. Mais ça fait vraiment plaisir d'avoir un objet entre les doigts, de compatrier une vraie amitié musicale. Et c'est ça qui est hyper important. Et vu qu'on parle quand même de 18 ans, on peut aussi parler d'honnêteté, de sincérité. Et je pense que dans notre musique, ça s'entend, sans prétention évidemment, mais pour... Je pense qu'il y a quand même quelque chose comme ça, donc aussi de plutôt agréable, le sentiment humain.
0: Allez Mathieu, dernière question pour terminer, là c'est vraiment la dernière. On n'est jamais certain de tout connaître, mais est-ce qu'il y a d'autres projets de production comme ça, avec un artiste éthiopien et des musiciens occidentaux?
1: Alors, il y en a eu plein en fait. À partir des années 90, on en parlait tout à l'heure, quand Broken Flower, le film de Jarmusch, est sorti. Et bref, il y a eu plein de groupes, il y a eu une espèce de mode comme ça de plein de groupes, parce que ouais, voilà, c'était comme une espèce de niche et tout le monde a voulu un petit peu s'engouffrer dedans. Nous, à l'époque, il y avait déjà ZX qui faisait avec un saxophoniste. Et voilà, nous, on a fait ça parce que c'est un pur hasard, une rencontre avec Francis Falsetto qui avait justement à cette époque-là sorti la collection Les Éthiopiques. Donc on a surfé aussi, nous, un petit peu dessus. Et donc il y a eu vraiment beaucoup d'associations de musiciens français, anglais, américain, avec des Éthiopiens. Ça a plus ou moins duré, il y en a qui continuent encore un petit peu. Voilà. Mais c'est vrai que la mode est un petit peu passée, ça s'est légèrement essoufflé. Mais bon, voilà, nous, on n'a jamais eu l'impression de vouloir surfer sur une vague, pouvoir être dans un mouvement commercial, je ne sais quoi. En fait, on a fait ça, c'est la musique qui a parlé. Et ça continue, donc c'est vrai que Bouddha Music a fait une compilation sur laquelle nous, on est sur le premier album, il y a un morceau qui figure. Et là, il a réuni, alors il y a des Japonais, des Américains, des Européens, que des gens qui s'intéressent à la musique éthiopienne et qui reprennent la musique éthiopienne avec ou non des Éthiopiens d'ailleurs. Et c'est assez intéressant de voir comme cette musique a rayonné dans le monde entier. Voilà. C'est.
0: Bah écoute, voilà. Merci encore une fois et puis.
1: Bah écoute, ouais, puis tu fais tout passer à Freddy Morrison.
0: Oui.
1: Ce sera monté.
0: Évidemment, ouais.
1: Ça marche.
0: Allez, merci beaucoup, Mathieu. Ciao.
1: Ouais, je t'en prie, avec plaisir. Au revoir.
2: Jimmy, une légère réverb sur la voix, c'est OK ou pas?
3: Ouais.
2: Oui,
3: c'est bon.
0: C'était Etenech, Wassier, Trio. Hors champ de concert à vestibule sonore, numéro 17.
4: Ouais. En fait, est-ce que je peux te rappeler dans 5 minutes? Je suis en pleine balance. Là. Ça va? Je te rappelle dans 5 minutes.
0: Un documentaire radiophonique d'anthropologie musicale et sonore de François Berchenko. Avec la participation de Mathieu Sourisseau, hein, au téléphone et guitare basse acoustique.
4: C'est brouillon.
0: Etenech Wassier au chant. Oui. Sébastien Bakias à la contrebasse. Okay. Et Fabien Duscombe à la batterie.
3: ainsi que la participation active et attentive de l'équipe des régisseurs Son et Lumière.

Enregistrement et entretien mené par François Berchinko à la grande salle du Centre culturel Bonnefoy à Toulouse. L'après-midi du vendredi 20 février 2026, durant les balances du trio Étienne Choissier, en vue du concert qui s'y tiendrait le soir même.

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1: Et bonjour à toutes et à tous, bienvenue dans ce... Eh bien, dans ce 235e épisode de l'Instant Animation, hein, et le premier de cette nouvelle saison, la 10e saison. Donc nous sommes sur Radio Campus Montpellier sur le 102.2, ainsi que sur Twitch. Et comme vous l'aurez compris, nous sommes à notre 10e saison. C'est trop bien, moi j'adore, perso. Donc pour ce nouvel épisode, hein, nous avons souhaité vous parler des œuvres d'animation que nous avons vues cet été, aussi bien au cinéma que en SVOD, ou même à la télé. C'est pourquoi pendant 1h30, nous vous parlerons de ce que nous avons aimé voir cet été dans l'univers d'animation au travers des différentes œuvres choisies. Au programme de ce nouvel épisode, des films, des courts-métrages, de la musique, le tout dans la joie et la bonne humeur. Et pour parler de tout ça, il y a autour de la table Marilou.
13: Bonjour à toutes et à tous.
1: Future nouvelle chroniqueuse, on espère.
13: Voilà, c'est une première fois.
1: Eh bien, bienvenue. Merci de nous avoir rejoints. Alors du coup, avant de parler des œuvres que nous avons choisies sur le thème de l'été, eh bien, nous allons commencer par la première partie d'émission avec les chroniques des chroniqueurs. Et du coup, nous nous sommes dit que, comme c'était la rentrée, nous allions vous parler de nos attentes pour les derniers mois de 2026, parce qu'il y a encore pas mal de choses à découvrir, aussi bien en film qu'en série. Alors, il y a de belles choses qui vont arriver. Du coup, générique.
14: Les attentes de l'animation fin 2026.
1: Et du coup, alors on va un peu s'attaquer aux sorties cinéma. Alors, est-ce que tu as entendu parler d'un film qui s'appelle Le Corset, de Louis Clichy?
13: Oui.
1: Alors, hein, Louis Clichy, pour ceux qui ne savent pas, c'est celui qui a co-réalisé avec Alexandre Astier les deux films Astérix, entre autres choses. Hein. Donc ça sort le 14 octobre 2026, c'est une œuvre en animation 2D, très minimaliste, mais technique en même temps. Alors de quoi ça parle en gros? C'est Christophe qui a 11 ans, contraint de porter un corset pour corriger sa posture. Il va aussi être en conflit avec son père, se découvrir une passion pour la musique et vivre ses premières histoires d'amour. Donc c'est drôle, touchant, et inventif. Pour moi, ce nouveau long métrage d'animation est à voir absolument. Et j'ai eu d'ailleurs la chance de pouvoir le voir justement au Festival International du Film d'Animation d'Annecy cet été. Et c'était juste magique. Alors je sais pas si ce film toi te donne envie ou si tu l'avais repéré ou pas.
13: Alors j'avais pas pu voir de bande-annonce, j'ai juste vu une image, donc c'est tout ce que j'ai pu en voir, mais ça me donne quand même envie de le voir.
1: Franchement ouais, c'est un très beau film, très superbe. Toi je crois que t'avais repéré en revanche L'Île des Souvenirs.
13: Oui c'est ça, donc L'Île des Souvenirs c'est un film qui va sortir le 21 octobre 2026, c'est le nouveau film de DreamWorks. Donc, qui est réalisé par Joël Crawford, qui avait travaillé sur Le Chapeauté 2, The Last Wish en anglais, j'ai oublié le titre en français.
1: Je sais plus comment c'était aussi, j'ai oublié le
13: c'était
1: titre.
13: C'était peut-être
1: français.
13: La dernière quête.
1: Ouais, je crois
13: que c'est ça.
1: Très beau d'ailleurs.
13: Donc, ouais, très joli, qui était sorti en 2023. Donc, co-réalisé avec Januel Mercado, qui était aussi co-réalisateur sur Le Chapeauté 2, La Dernière Quête. Et donc, c'est un film. qui raconte l'histoire de deux meilleures copines, comme elles se présentent dès le début du film, qui vont se suivre tout au long de leur vie jusqu'à devenir jeunes adultes en pensant à rechercher donc, cette fameuse île des souvenirs. Et elles vont parvenir à la trouver, sauf qu'elles vont se retrouver bloquées dans le monde de cette île des souvenirs et donc vont tenter de s'en sortir avec la menace d'oublier leurs souvenirs et donc potentiellement d'oublier la propre création de leur amitié.
1: Ouais, en gros, c'est ça. Et alors moi, personnellement, je pense que tu as dû voir la bande-annonce, j'imagine.
13: C'est ça. Voilà, ça. Je dis ça à partir de ce que j'ai vu de la bande-annonce.
1: Qu'est-ce que tu as pensé de la bande-annonce? Est-ce que ça t'a donné envie de le voir? Graphiquement, qu'est-ce que tu en as pensé? Bon, ben, alors, la bande-annonce, c'est dur de se projeter, mais...
13: Alors, c'est sûr que graphiquement, je trouve que ça se continue dans ce que DreamWorks avait fait pour Le Chapeauté 2. C'est très coloré, très... Enfin, c'est inventif, c'est pas du photoréalisme. Donc, c'est sympa à voir les styles qui se rapprochent un petit peu des traditionnels. Donc voilà, visuellement, ça me paraît intéressant. Et je pense que tu peux peut-être en dire plus par rapport à l'histoire.
1: Ouais, parce qu'en off, j'expliquais, mais alors ceux qui avaient écouté le résumé cet été le savent déjà. Pour les autres auditeurs, je vais l'expliquer. J'ai eu la chance, comme je l'ai dit, d'être cet été, au mois de juin, au Festival International du Film d'Animation d'Annecy. Pour ceux qui ne le connaissent pas, c'est le plus gros rassemblement d'œuvres d'animation mondiale. Là-bas sont projetés tous les films qui vont sortir les mois suivants, voilà, toutes les avant-premières, tous les work in progress des prochains films des plus gros studios, séries comprises, courts-métrages également. Il y a énormément d'écoles qui y vont aussi, il y a beaucoup de studios qui sont représentés, de Disney à Pixar, en passant par DreamWorks, par Netflix, bref, plein de choses. Et moi j'ai eu la chance du coup d'assister à une séance événement qui présentait quelques images de ce film. D'accord. Voilà. Donc j'ai vu quelques images, plusieurs extraits, c'était super bien, c'était super chouette, avec l'équipe technique qui présentait, qui expliquait le concept graphique, etc. Et tout ça. Notamment le fait qu'ils ont essayé de s'inspirer de leur... graphiquement du pays où ça se trouve.
13: Ah oui.
1: Donc, puisque c'est tourné... Je l'avais noté, mais là j'ai plus l'endroit d'où elles viennent, mais en gros ils se sont vraiment inspirés de l'endroit où elles habitent du coup pour les recherches graphiques, etc., tout ça.
13: Enfin, d'accord.
1: Voilà. Mais surtout, à la fin de cette séance, il nous a été révélé un truc exceptionnel
13: qu'ils avaient obtenu
1: l'autorisation de faire une diffusion en avant-première mondiale au Festival d'Annecy le lendemain. À une séance, je crois que c'était à 8h ou 9h, je ne sais plus.
13: Pour les matinaux.
1: Voilà. Mais alors, c'est exclusif à Annecy. Hein, donc, ils nous ont fait ranger les téléphones dans des pochettes fermées, isolantes, etc. Enfin, tout un truc. Et donc, on a vu le film dans une version quasi finie.
13: donc, c'était génial, assez bien.
1: Et du coup, je peux confirmer que c'est un très, très beau film. Visuellement et graphiquement, il est juste magique. Il y a énormément de technicité qui a été faite dedans, puisqu'il y a au moins deux styles graphiques différents, ce qui est vachement chouette. Qui se mélange. Plus un côté 2D image de synthèse et plus un côté 2D plus classique en dessin, etc. Donc c'est assez stylé. Voilà, il y a beaucoup de personnages très intéressants, notamment un jeune garçon qui se transforme
13: en sorte
1: de chien ou garou, qui est assez mignon. Bref, donc voilà, donc vraiment c'est un film que je recommande.
13: Mais ça donne envie en tout cas.
1: Ouais. Dans la suite, j'avais repéré d'autres films, mais je sais pas si tu en as entendu parler. Bon, il y a le Shaun le Mouton, hein, évidemment, le prochain film. Shaun le Mouton, La Bête d'Halloween, voilà, de Steve Cox et Matthew Walker, sorti le 21 octobre 2026. Donc, en gros, c'est réalisé par le studio Hartman, hein, et Shaun fait face à l'arrivée d'une bête monstrueuse alors que le fermier a disparu. Il y avait le mystère de Lucilos aussi, que j'ai pas pu voir à Annecy, hein, de Olivier Clerc, qui sort le 28 octobre également. C'est un film du studio Xi'an, voilà, studio qui de plus en plus se fait connaître mondialement et international avec de fortes séries. Bon, il y a Ogil et Cafard, bien sûr, Didier Charcot, mais pas que, hein, d'autres films, Lucky Luke, etc. Voilà. Et alors, du coup, le mystère de Lucilos, ça parle en gros. Eh bien, c'est Lucy qui vit reclue avec sa famille sur une île isolée du Royaume-Uni. Elle est en proie à des épisodes de somnambulisme et d'hallucinations. Elle est donc du coup pointée du doigt, hein, par les autres habitants, forcément, parce que c'est un peu bizarre. Enfin, c'est ce que les gens pensent. Qui n'aime ni la différence, hein, c'est genre du coup ni l'inconnu. Et, du coup, voilà, la pauvre. Et alors que la guerre fait rage en Europe, Lucy fait la rencontre de Millie, une petite fille qu'elle est la seule à pouvoir voir, et commence à donner un autre sens à sa vie. Donc du coup, j'ignore si le film peut être bien ou pas, je sais que de ce que j'ai vu en visuel, ça avait l'air sympa.
13: D'accord.
1: Voilà.
13: Non, je n'ai pas entendu parler de ce film.
1: Ouais, bah après, ça a l'air d'être un petit film, tu sais, ces petits films d'animation qui, des fois, qui ont du fort potentiel, mais malheureusement, bon, après, là, ils sont produits par Xi'an, mais ils risquent d'être noyés dans la masse avec ce qui arrive dans le mois d'octobre. Puis là, en novembre, après, il y en a du lourd en novembre. Et là, tu l'avais repéré, celui-là.
13: Oui, celui-là, ça va être le nouveau Disney, donc. Ouais. En français, Billy à la croisée des mondes, et dans son titre original, Hext, qui va sortir le 25 novembre 2026 en France. Celui-ci, il est donc réalisé par Jason Hand, qui avait réalisé Vaiana 2, et qui avait aussi participé à l'écriture de Encanto, et co-réalisé avec Faun, alors son nom est un peu compliqué, je regarde, Vira Sunthorn, qui avait été la réalisatrice de Wish, notamment. Le petit rire nerveux comme ça, qui avait aussi participé au storyboard de La Reine des Neiges en 2013, Vaiana en 2016 et Zootopie en 2016 également. Donc pour ce qui est du synopsis du film, on va suivre une adolescente qui s'appelle Billy, qui est un peu à part par rapport aux autres personnes de son âge, et qui découvre qu'elle a des pouvoirs magiques. Et donc, suite à la découverte de ses pouvoirs, elle va tomber dans un monde magique, le monde des sorcières, qui s'appelle donc Hext.
1: Et qu'est-ce que t'as pensé du coup de ça, toi, au final ?
13: Alors,
1: t'as vu la bande-annonce ou pas ?
13: Oui, j'ai vu, je crois qu'il n'y en a qu'une pour l'instant.
1: Ouais.
13: Il n'y a qu'une bande-annonce. Alors, de mon avis personnel, alors j'ai l'impression que c'est un peu du... déjà vu de la part de Disney, sachant qu'ils avaient, alors j'ai plus la date exactement, mais ils avaient fait la série d'animation Loose Houseville.
1: Oui, je vois laquelle dont tu parles effectivement. Ouais.
13: Ouais, qui avait été réalisée par Dana Terrace, en trois saisons, dont la troisième saison avait été coupée court. Et c'est un scénario qui est assez similaire dans le sens où le personnage principal, donc dans Loose Houseville, qui s'appelle Loose, c'est aussi une adolescente qui est un peu bizarre, elle ne fait pas trop d'amis dans son collège, et elle a très, très très envie de devenir une sorcière, et comme par hasard, elle tombe dans le monde des sorcières duquel elle ne peut pas sortir.
1: Ouais.
13: Donc voilà, déjà c'est un peu les mêmes premières phrases.
1: Mais après, Disney, ils ont du mal avec leurs films en ce moment.
13: Oui.
1: Je sais qu'Annecy nous avait montré pas mal de visuels à la séance événement de Disney. Donc moi, j'ai envie d'aller le voir parce que visuellement, je trouvais qu'il y a un fort potentiel. Il y a beaucoup de possibilités, ça avait l'air assez intéressant. Maintenant, entre le assez intéressant et le fort potentiel des images montrées en séance événement, entre quelques extraits par-ci par-là et le film au complet, il y a une différence. Surtout que moi, ça me fait penser un peu à, je sais pas si tu connais ça ou pas, à Sabrina l'apprentie sorcière. Peut-être.
13: De nom, j'ai peut-être vu un ou deux épisodes.
1: Mais en gros, c'est une adolescente qui est à demi sorcière, donc elle vit à moitié dans le monde des humains, à moitié dans le monde des sorcières. Enfin voilà, donc on retrouve aussi ça. Ça aussi. Voilà. Après, Disney s'était essayé encore avec la magie, avec Wish.
13: Oui, un essai plutôt fastidieux.
1: Surtout quand on sait que celui-là devait être un film hommage.
13: Oui, c'est surtout ça.
1: Et bref.
13: Bon, de savoir que ça va être la même personne qui réalise le film. Bon, on peut avoir des doutes, mais après, il ne faut pas non plus partir sur de mauvaises impressions.
1: Voilà, il faudra voir ce que le film donne. Peut-être qu'on en parlera dans l'émission... sûrement, certainement, je pense, parce que ça reste quand même un gros film.
13: Oui.
1: C'est toujours... enfin, je pense quand même qu'il y a un fort potentiel pour qu'il soit bien. Maintenant, ce que j'ai toujours reproché à Disney ces dernières années, je ne sais pas ce que tu en penses, pour me donner ton avis, c'est qu'ils font depuis pas mal de temps maintenant deux pas en avant dans l'innovation pour un pas en arrière. Dans l'idée de... Allez, on va oser ça. Oui, oui, non, mais attention, on va oser, mais il faut quand même qu'on reste prudent. Mais du coup, ça marche pas.
13: Ouais, je suis d'accord sur le fait que parfois, il manque un peu d'innovation et pour à la place se reposer un peu sur leur laurier, si je peux dire ça.
1: Voilà, c'est ça.
13: Qu'ils ont des acquis et qu'ils savent que, bon, s'ils font quelque chose de pas trop risqué, ça peut quand même bien marcher, même si c'est pas très apprécié
1: sans
13: des critiques.
1: Sans compter que, contrairement à un studio comme DreamWorks, comme Sony Animation ou même d'autres, Disney avait une patte graphique et un style graphique pendant beaucoup d'années, surtout dans les années 90-2000.
13: Ouais.
1: Chose que depuis 2000, on va dire 2020 à peu près, il a perdu pour se rechercher de nouveau, enfin je trouve,
13: oui.
1: Sans réellement réussir à trouver son style.
13: Oui, c'est ça. Je trouve que moi, enfin personnellement, c'est Encanto que je trouve qui m'a le dernier film Disney qui m'a le plus marqué.
1: Oui, Encanto est magnifique.
13: Encanto est très bien.
1: Est très chouette, il est très beau. Il y a graphiquement, enfin narrativement, c'est très bien raconté. On laisse de la place à chaque personnage qui est très intéressant.
13: Oui.
1: Les chansons sont très sympathiques et servent vraiment bien l'histoire pour le coup, ce qui est sympa aussi. Dans Encanto, il y a plein de choses qui sont faites, mais pour ce film-là, on se retrouve avec beaucoup d'autres films sortis ou pas. Un exemple d'Avalonia, par exemple, mais ça, c'est un autre... je sais pas si tu l'avais vu, Avalonia.
13: Non, même pas.
1: C'est un film qu'ils n'ont pas sorti ici au cinéma à cause de la chronologie des médias, mais qu'ils ont sorti directement sur la plateforme, mais pas ouf non plus.
13: Ah mince.
1: Bref. Mais bon. Sinon, dans le reste de la fin d'année, il nous reste encore quelques trucs que j'avais repérés. Alors, Astérix, Le Royaume de Nubie, bien sûr, d'Alexandre Eboyon, qui sortira le 2 décembre 2026. Hein, donc, dans ce film-là, eh bien, en gros, le village va se retrouver transformé en bébé. Et Astérix et Obélix vont devoir partir très très très loin au pays de Nubie pour trouver un remède. Alors, c'est une histoire entièrement originale qui se base sur aucun album d'Astérix. Et graphiquement, ça a l'air très sympathique, très chouette. Après, ils ont repris le style qui avait été fait de manière générale depuis en 3D avec le domaine des dieux et la potion magique. Je pense que...
13: Oui, et puis je pense aussi que... Enfin, ils avaient eu une petite évolution graphique avec la série qu'ils avaient faite avec Netflix, Le Combat
1: aussi,
13: des Chefs.
1: Qui était très sympa d'ailleurs.
13: Oui, qui avait des petits éléments originaux au niveau des visuels. Donc ça c'était
1: donc,
13: sympa.
1: On verra s'ils gardent ça dans le film et s'ils retrouvent tout ça. J'espère par contre que l'histoire sera intéressante et bien faite. Parce que Louis Clichy et Alexandre Astier ont réussi à prouver qu'ils étaient capables de faire une histoire complètement originale et de la réussir avec la série de la potion magique, Alain Chabat a prouvé qu'il maîtrisait son sujet d'Astérix avec toute sa bande grâce à son film live action et sa série qui adapte Le Combat des Chefs et un autre album, mais bon, qui le faisait en série, donc c'est différent. On sait que certains réalisateurs ont eu beaucoup de mal avec des histoires originales d'Astérix, notamment quand on les envoie dans l'Empire du Milieu. Mais bon, ça c'est un autre sujet.
13: Ça sort de l'animation.
1: C'est ça. Mais grosso modo, ce que je veux dire, c'est que faire une histoire originale d'Astérix, c'est pas aussi simple que ça paraît. C'est ne fait pas Astérix ce qu'il veut, quoi.
13: C'est ça.
1: Donc après, je pense que l'histoire elle a vachement bien et je pense qu'il y a beaucoup de potentiel. On verra ce que ça donne en film. Il reste du coup deux trucs que j'avais. Trois du coup. Bon. Il reste Wildwood, La prophétie de la forêt de Travis Knight, sorti le 9 décembre 2026. C'est une production du studio Laika, non spécialisé dans la stop motion, qui a fait énormément le film. Coraline, je crois. Kubo, l'arme magique, il me semble. D'autres encore qui m'échappent, mais la plupart des films stop motion de ce style-là ont été faits par Laika. Et donc du coup, on y suit Prue, une jeune fille introvertie qui se lance à la recherche de son petit frère lorsque celui-ci est kidnappé et emmené dans la forêt interdite, peuplée de nombreuses créatures incroyables. C'est une adaptation des chroniques de Wildwood, une série de romans de Colin Meloy, illustrée par Carson Ellis. Et j'ai eu la chance de pouvoir voir l'exposition de ça, avec les décors et tout, ils sont magnifiques et superbes. À la Cité du cinéma à Annecy, du coup, qui s'est ouverte pour cette première édition. Et ça m'a bien donné envie, pour le coup. Je sais pas si t'as vu des images ou pas.
13: Ouais, j'ai vu les visuels en stop motion, ça a l'air sympa. Ouais,
1: franchement, après j'adore la stop motion, donc... Mais voilà, ça a l'air vraiment intéressant. Il reste un que t'avais vu à propos d'un chat, je crois.
13: Oui, il s'agit du Chat Chapoté, qui va sortir le 6 novembre 2026. Donc cette fois, c'est un film... Ah, j'ai oublié, c'est peut-être Illumination, je crois.
1: Je sais pas qui c'est.
13: En tout cas, c'est produit par Universal.
1: Ouais, c'est ça.
13: C'est ça. Et alors, le chat chapoté, c'est un personnage.
1: Bon courage pour le décrire, vas-y.
13: Alors, c'est un chat avec un chapeau déjà. Mais c'est aussi un personnage du Dr. Seuss.
1: Tout à fait.
13: Qui est le créateur du Grinch, le créateur du Lorax notamment.
1: Tout à fait, effectivement. C'est ça.
13: Est-ce que ça va être le même le même studio que le Grinch, je sais plus. Même studio que le Lorax, qui était sorti en 2012.
1: Ouais, non, je sais pas. Mais ce que je sais, moi, en revanche, c'est que graphiquement et au niveau de l'histoire, ça me donne vachement envie. J'ai vu encore une fois à Annecy beaucoup d'extraits qui me semblaient prometteurs, perso. Après, je sais pas si toi, tu as pu voir des images. Ouais. Regardez, ça fait des images qui
13: sont sorties. Oui, oui, il y a eu plusieurs bandes annonces qui sont sorties. On a d'ailleurs une nouvelle qui est sortie il y a 3 jours, je crois, mais avec des images qui étaient reprises d'anciennes. Ouais. Et c'est vrai que visuellement, alors je pense que c'est aussi par rapport au thème de l'imagination et que donc les images correspondent bien à ce thème et qu'elles sont colorées. Elles sont encore, c'est des images douces, c'est pas photoréaliste, ça se rapproche un petit peu de ce qu'on peut voir depuis quelques années déjà avec cette tendance de se rapprocher du dessin 2D. Donc ça a l'air intéressant ça aussi.
1: En sachant qu'il faut savoir par cette histoire que le Chacha Sapoté, c'est dur à dire ça, a déjà été adapté plusieurs fois, aussi bien en film live d'ailleurs, qu'en animation, et n'est pas pour le coup, peut-être à la différence du Grinch ou du Lorax, un personnage et une histoire si simple à adapter que ça, parce que c'est qu'un personnage dont les pouvoirs, l'excentricité sont... aussi surréaliste qu'un jeu masque. Donc, pour moi,

0: maintenant est une véritable franchise à succès au point d'avoir son troisième film sorti au cinéma, ce qui représente une somme, hein, quand on sort des films au cinéma d'animation quand même, hein. Surtout quand on en fait un troisième. Je me dis, juste pour ça, ça me fait marrer, j'ai envie de voir ce que cette fois-ci vont nous raconter. J'avais trouvé les deux premiers plutôt sympas. Je sais pas si vous avez vu, toi. T'avais vu ou pas?
1: J'ai vu le premier, je n'ai pas vu le deuxième. Après, il m'était pas très mémorable.
0: Non, après c'est sûr que... Bah, après c'est Angry Bird, hein, ça révolutionnera pas l'animation. Mais de me dire qu'ils en font un troisième, quand même, ils ont osé.
1: Mais il y a quand même une mode ces dernières années de faire des films par rapport à des jeux vidéo. Il y a eu le film Minecraft, il y a eu deux films Mario.
0: Tout à fait.
1: Je crois que le film Zelda se prépare.
0: Oui, alors notons quand même que les films Mario sont très aboutis et très beaux, à mon sens à moi. Enfin après... ça vaut ce que ça vaut.
1: Ouais. Visuellement, c'est joli, mais
0: toi,
1: je parlerai pas.
0: Toi, c'est l'histoire du coup qui t'a pas plu.
1: Moi, j'ai trouvé ça un peu. Enfin, l'intrigue est très lisse, c'est très facile pour les personnages d'avancer et ça rend ça très très rapide. Enfin, c'est trop facile.
0: Ouais, c'est vrai qu'effectivement, il y a un petit côté comme ça. Le film Minecraft, par exemple, c'est plus compliqué. Le film Minecraft.
1: J'ai pas pu le voir, le film Minecraft.
0: T'as peut-être loupé grand chose. Enfin, moi, j'ai trouvé très, très sympa parce que j'adore Minecraft. Hein, c'est vrai, on y retrouve beaucoup de références, etc. Mais pas qu'une réussite sur certains domaines. Mais bon. T'avais un dernier film que t'avais repéré ou pas?
1: Non, ou peut-être des séries? C'est tout. Alors, par rapport aux prochaines sorties, alors c'est pas dit que ça sorte en 2026 parce que il n'y a pas de date précise, mais par rapport du coup au studio Glitch, studio indépendant qui a fait The Amazing Digital Circus, le film qui est sorti cet été notamment, qui ont deux séries qui sont... qui sont en attente, elles ont eu le feu vert par rapport à leur pilote. Donc on attend les épisodes 2 d'une série qui est réalisée par Dana Terrace, la même réalisatrice que Loose Houseville, qui s'appelle donc Les Chevaliers de Guenièvre. Et on attend aussi l'épisode 2 de Gaslight District. Et là, je suis désolée, j'ai pas le nom du réalisateur, mais en tout cas, ce sont Les Chevaliers de Guenièvre sont en 2D. Et ce qui est d'ailleurs une première pour les studios Glitch. Et on aura Gaslight District en 3D. Et il y a eu récemment un post de Glitch qui disait que c'était un challenge pour eux au niveau de la technique en 3D. Donc, certaines attentes à ce niveau-là.
0: Bah, du coup, une petite affaire à suivre. Moi, j'avais repéré quelques séries. Est-ce que tu connais Avatar, le dernier maître de l'air? Est-ce que ça te parle? Est-ce que tu avais regardé?
1: Jamais regardé, non.
0: Ok, donc Korra non plus. La suite. Parce qu'il va y avoir une troisième série du coup qui va sortir qui s'appelle Avatar les 7 refuges hein, en français. Donc c'est une nouvelle série qui se passera après la légende de Korra. Ça devrait sortir là à la fin de l'année, enfin le 9 octobre d'ailleurs, ça devrait sortir sur Paramount Plus. Et en gros, on suit une jeune maître de la Terre hein, qui dévoue qu'elle succède à Korra en tant que nouvel avatar. Problème dans cette nouvelle ère dangereuse, ce titre la désigne non pas comme étant la sauveuse de l'humanité, mais celle qui va la détruire. Oups. Du coup, elle va se retrouver traquée par des ennemis humains et spirituels. Et avec sa jumelle, hein, elle va devoir découvrir leur origine mystérieuse et sauver les sept havres avant que le dernier bastion de la civilisation ne s'effondre, en gros. J'avais repéré aussi, parce que j'avais assisté à une séance Work in Progress Dreamland, qui est une série française.
1: Oui.
0: Dans un style japonais, enfin sur un manga français du coup, mais version
1: français adapté à l'animation.
0: Et donc ça sortira le 17 octobre sur ADN pour le coup. Hein, donc et ce qui m'avait intéressé, c'est que l'intrigue se passe dans l'œuvre originale, en tout cas à Montpellier, puisque c'est un auteur montpelliérain. Hein. Donc c'est assez sympa, mais en gros l'histoire, c'est Terence, un jeune lycéen timide. Il veut séduire Lydia, la fille qu'il aime depuis toujours. Une nuit, sa vie bascule dans un cauchemar. Il surpasse sa peur de toujours le feu. À partir de ce moment, il mène une double vie. Lycéen banal le jour et contrôleur du feu la nuit dans Dreamland, le monde des rêves. Le tout, donc du coup, j'avais trouvé ça intéressant quand ils en avaient parlé. Du coup, ça me donne bien envie de le voir. Après, il y a le prochain film de Brad Bird, Reagan, dont j'ai vu pas mal d'extraits, hein, une sorte de film, futuriste.
1: Ah oui, t'as pu voir des extraits.
0: Ouais.
1: Parce que j'ai trouvé que des images fixes, pas de vidéo.
0: Bah, moi, j'ai vu des extraits à Annecy, du coup.
1: Ah d'accord.
0: Oui, Annecy, on voit tout.
1: Toujours Annecy.
0: C'est ça. Donc, en gros, l'histoire, c'est à Metropia, une ville tentaculaire dans un futur alternatif, vu depuis l'année 1939. 1939. La détective privée Raymond Gund est entraînée dans une affaire impliquant des aliens, des meurtriers et une star de médias nommée Venus Nova.

0: Donc ça m'avait donné bien envie, hein. Ça sort le 18 décembre 2026 sur Netflix. Donc voilà, c'est tout ce que je vais repérer en série. T'as vu autre chose toi ou c'est bon du coup?
1: Non, ce sera tout.
0: Et bien du coup, on va pouvoir marquer une belle pause musicale. Hein. Il est temps de faire une pause musicale avec une chanson extraite du film d'animation Vaiana. Bah oui, parce que comme cet été est sorti le live action de Vaiana, alors que bon, bah à part l'argent, hein, bah il n'y avait pas d'intérêt à mon sens, mais... Peut-être que toi t'as adoré, je sais pas, peut-être.
1: Non,
0: que...
1: pas particulièrement, surtout pour un film aussi récent, il a que 10 ans le film.
0: Tout à fait. Et apparemment, là, j'ai pas eu le temps de le voir malheureusement, mais tout ce que j'ai pu lire sur internet s'accorde à dire que c'est un simple copier-coller. Là où, habituellement, Disney avait fait l'effort de changer 2 ou 3 trucs, en bien ou en mal, mais de faire au moins l'effort de dire « c'est pas la même histoire, on a fait différemment cette fois ». Si vous le dites, mais là non, là c'est pareil. Bref. Donc, bah, du coup, moi, je préfère largement le long métrage d'animation, qui est beaucoup plus beau et sympa. Et bah, j'ai eu envie de vous faire écouter une chanson de l'œuvre originale, hein, donc Vaiana, la légende du bout du monde, qui est une production, je rappelle, Disney, sortie en 2016, hein, du coup, comme tu disais, il y a 10 ans. Et la chanson s'appelle Les Explorateurs. Donc, on s'écoute ça et on se retrouve juste après la pause.

0: Et rebonjour à toutes et à tous, bienvenue dans cette deuxième partie d'émission dans l'instant animation, épisode 235, le premier de cette dixième saison, toujours sur Radio Campus Montpellier sur le 102.2, ainsi que sur Twitch également. Toujours avec Marie-Lou évidemment, qui nous a rejoint pour cette nouvelle saison.
1: Bonjour.
0: Voilà, donc dans la première partie de l'émission, on avait parlé de nos attentes pour les derniers mois de l'année, septembre, octobre, novembre, décembre. Et maintenant, on va vous raconter un petit peu, après cette pause musicale de la chanson Les Explorateurs, extraite du film d'animation de 2016, Vaiana, la légende du bout du monde, parler de ce qu'on a vu cet été. Voilà. Et cet été, on commence par exemple avec un film qu'on a vu, qui s'appelle Des Mignons et des Monstres. Donc c'est un film d'animation américain réalisé par Pierre Coffin, produit par Illumination, distribué par Universal et sorti en juillet 2026. Il s'agit du 7e long-métrage de la franchise Moi, Moche et Méchant et le 3e consacré aux Mignons. C'est un hommage au cinéma, ce film-là, avec de nombreuses références, mais j'y reviendrai. Il faut noter que ce long-métrage d'animation... C'est un long métrage d'animation, évidemment, qui dure 1h30 environ, mais ce qu'il fallait surtout noter, c'est son budget, près de 85 millions de dollars. Pourquoi j'en parle? Eh bien, parce qu'il a fait une recette mondiale estimée à 519 millions de dollars. Donc, je pense qu'il a été rentabilisé. Et pour moi, c'est peut-être un des plus sympas à cause de son histoire. Mais bon, on verra ça tout à l'heure. On verra ça maintenant, parce que il est temps de vous parler de cette histoire. Donc, une histoire aussi rocambolesque qu'absurde, mais bien sûr totalement véridique, qui raconte comment les mignons, partis à la conquête d'Hollywood, sont devenus des stars de cinéma pour finalement tout perdre en libérant au passage une bande de monstres déchaînés avant de s'unir pour tenter de sauver la planète de ce nouveau désastre à leur actif. Le tout en plein dans les années 20 et le début du cinéma hollywoodien avec la transition entre le muet et le parlant. Donc maintenant je vous propose d'écouter une petite bande-annonce et après on en parle justement pour avoir l'avis de Marie-Lou aussi.
2: Hollywood, les nouvelles vedettes du grand écran révolutionnent l'industrie du cinéma. Les mignons sont de retour. Avec une pointe de mystère.
3: Buddy.
4: Oh, Winfrey.
3: Pignata. Carbonara. Lasagna.
2: Oh, mignon, vision.
5: Toutout.
6: James, mon garçon, tu as un vrai don pour la réalisation.
5: Eureka. Gloria, alléluia. Like a movie. Un movie des Minions con monstras.
3: Yaki, onigiri.
5: D'accord. Je suis Gary, Orkem, Oliver, Magma, Isidore, l'imposteur. Ou simplement Goumi pour les intimes. Je connais les monstres. Parfait pour ton film. C'est parti.
7: Bravo, Tapoufouillou,

0: Admirez la toute puissante sirène. Elle va tout détruire sur la planète.
1: James, tu es promis à faire de grandes choses.

0: Et voilà, donc du coup, pour cette bande-annonce de troisième film sur les mignons, des mignons et des monstres. Qu'est-ce que t'en as pensé, toi, Marie-Lou ?
1: Alors, j'ai trouvé que c'était un film assez drôle. Après, je pense que c'est pas se mouiller de dire qu'un film mignon était drôle. Je l'ai trouvé plus engageant que le deuxième, que j'avais pas trouvé très mémorable. Le premier était sympa. Donc là, le troisième, je trouvais qu'il était vraiment sympathique à regarder. En plus, tout ce côté sur le passage entre du cinéma muet au cinéma parlant, je trouvais ça intéressant. Et puis, il n'y avait pas énormément de références, comme tu l'as dit. C'était assez drôle à regarder, ouais.
0: Bah, franchement, moi, ce qui m'a plu dans ce film, c'est qu'il apporte un petit côté de fraîcheur par rapport au précédent film et à l'univers des mignons en lui-même, puisqu'on tourne généralement autour des mêmes mignons. Là, on en a deux nouveaux qui ont une vision différente, eux aussi. Bon, toujours version mignon, bien sûr, des mignons quand même, faut pas qu'on se calme. Mais j'aime bien, je trouve que ça apporte un peu de fraîcheur. Puis toutes les références au cinéma hollywoodien des années 20, Buster Keaton, il y a aussi le côté cartoonesque aussi qu'on retrouve. Il y a évidemment, enfin, il y a tout un tas de choses que moi j'aime beaucoup, du coup, qui sont assez sympas. Et ce qui est rigolo, c'est que bon, en plus de retrouver des trucs comme Tex Avery, de retrouver Charlie Chaplin par exemple, ou des choses comme La Planète des Singes, ou toutes sortes de références, on retrouve Méliès aussi, on trouve. Oui. J'adore le début avec le logo Universal, où on voit tous les logos, etc., avec les mignons qui apparaissent dans les premières scènes. À travers le cinéma des Frères Lumière, des trucs comme ça, c'est vachement marrant. Ouais. Voilà. Ce qui est intéressant d'ailleurs de noter, c'est que c'est la première fois que Pierre Coffin réalise seul un film de la saga. Hein. Bon, il connaît très bien l'univers hein, des mignons, puisqu'il a co-réalisé 4 films de la franchise et prêté sa voix aux petits personnages dans tous les opus, tu l'as compris. Mais c'est une expérience qui lui a permis de développer du coup de nouveaux personnages sous un angle inédit, en laissant du coup, comme je dis, le trio habituel Kevin, Stuart et Bob pour se consacrer à deux nouveaux, donc James et Henry. Et moi, ça me plaît bien. Je trouve la fin un peu trop facile à mon goût.
1: Oui, c'est voilà. Vrai que mais bon. L'aspect monstre est un peu. Le film s'appelle Mignon et monstre et.
0: Ouais.
1: Bon, on les voit pas tant que ça.
0: C'est ça, ça a vite expédié, mais j'aime bien la toute fin après de. Enfin, on a une première fin avec les monstres battus, etc. Mm-hmm. Et l'histoire qui se termine. Et en fait, après, on a le.
1: Oui, qu'en fait, c'était un film dans un film, ça ouais, fait une drôle de mise en abîme.
0: Donc, je trouve ça assez drôle pour le coup. Ça c'est pas mal, ça relance un petit peu, quoi. Ça remet tout en perspective. Si je devais soulever un point négatif, c'est le robot. Bien que je l'adore, bien que je trouve ses scènes, etc., et son humour vachement sympathique, j'ai toujours pas compris ce qu'il fait là.
1: Oui, c'est un petit ajout parallèle, j'ai pas non plus.
0: Voilà, ça. Alors après, c'est pas la première fois qu'on fait des ajouts parallèles dans les films mignons ou dans les trucs moches et méchants, il y a toujours eu du parallèle. Oui. Mais celui-là, je vois pas trop d'où il sort, ni. Enfin, bon, si, la porte qui réussit à vaincre le monde, soit. Mais je me dis. Comment c'est venu l'idée?
1: Je sais pas, j'ai l'impression que ça augmente un peu l'immersion dans les années 20, enfin du coup le milieu
0: oui,
1: des années 20.
0: Oui, possible.
1: Que, bon, du coup, ça donne un peu l'excuse pour mettre les suffragettes à côté. Enfin, c'est quand même.
0: C'est vrai qu'il y a ça aussi.
1: C'est. Enfin, je pense que c'est pour faire un peu de world building pour habiller l'univers, mais c'est vrai que. Bon, c'est un ajout, quoi.
0: Ouais. Mais bon, en tout cas, je trouve que quand même, c'est un film qui relance un peu mieux la franchise des mignons. Parce que,
1: oui.
0: Encore une fois, pour moi, mon méchant et méchant, c'est super, hein, c'est hyper intéressant, mais il y a un énorme engouement, ça a rapporté plusieurs milliards, je crois qu'on est à 5 milliards à peu près de bénéfices de recettes, tout confondu, je crois, à peu près, enfin, un truc comme ça. Mais c'est vrai que oser un film sur les mignons, bon, c'est pas trop gris, puisque tout le monde adore les mignons. Les mignons, donc voilà, très bien. En faire un deuxième, ouais, c'est voilà. Mais le troisième, c'est vrai qu'il fallait vraiment trouver quelque chose, quoi, parce que.
1: Oui. Mais justement, c'est bien qu'ils aient fait une histoire qui soit nouvelle avec de nouveaux personnages.
0: Bah, voilà, moi je trouve que c'était peut-être le pari le plus sensé pour moi.
1: Oui.
0: Si on voulait éviter, alors le film aurait été un succès quoi qu'il arrive, hein, puisque les mignons sont devenus, enfin.
1: Oui, c'est des icônes de pop culture, quoi.
0: Voilà, c'est ça. C'est comme quand j'ai n'importe quoi, tu sors un film d'une grande franchise. Peu importe laquelle, tu sais que ça va forcément être un succès oui. Dans l'ensemble, petit ou gros, mais ce sera un succès quoi.
1: Et ce sera peut-être pas au niveau des critiques, mais financier en tout cas.
0: Voilà, c'est ça.
1: Ça marchera.
0: Mais malgré tout, ça restait quand même un risque de faire un troisième film où on aurait encore tourné en rond avec les mêmes personnages, à toujours essayer de faire la même chose, en sachant qu'à un moment donné, ils ont rencontré Gru quand même. Donc, et comme après, ils sont restés avec lui, ça fait des aventures parallèles. Alors, c'est toujours possible, il y a toujours manière de faire. Mais pour moi, je trouve que ça, c'est mieux comme idée. Moi, j'aime mieux ça, et puis j'aime bien de vouloir faire beaucoup de clins d'œil à tout le cinéma, etc., parce que bah, c'est super chouette, quoi. C'est...
1: Après, ça fait vraiment... parce qu'il y en a énormément, je crois que je suis tombée sur quelqu'un qui avait fait une liste complète de, de toutes les références. C'était pas que des références du cinéma des années 20 et antérieures. Il y en a énormément. Mais oui, c'est vrai. En tout cas, je trouve que ce film, il se relève plutôt bien par rapport à ce qu'avait été moi, Moche et Méchant 4. Parce que ils avaient... Je ne me souviens pas comment elle s'appelle, la petite fille. C'est la petite fille des voisins avec qui Gru part à l'aventure.
0: Ouais, je vois.
1: Donc, c'était donc le nouveau personnage, en plus du fait que Gru avait un fils. Donc on a deux nouveaux personnages, mais pour autant, là, la formule, elle n'a pas vraiment marché.
0: Et ben, c'est la difficulté, justement, quand on se noie dans ce genre de franchise et qu'on fait des suites à n'en plus finir. C'est que il faut vraiment, vraiment avoir des idées.
1: Ouais.
0: Et pas juste, c'est les mignons, ça passe. Oui, mais...
1: Ouais, faut pas qu'une suite, ce soit la pas du gain, quoi.
0: Voilà. Et, pour le coup, dans le film dont on va parler, c'est une chose assez hors norme, puisque, assez rare, en tout cas, dans le domaine de l'animation, surtout pour eux, de, à mon sens, réussir, encore une fois, à sortir un nouveau film de cette franchise, qui est un succès, comme l'était le 1, le 2, le 3, le 4, et donc celui que tu vas nous présenter.
1: Et oui, il s'agit de Toy Story 5, hein, on présente le dernier film d'une saga d'animation qu'on ne présente plus, donc c'est signé Disney Pixar, et donc voilà, c'est le cinquième film de la saga qui est sorti le 17 juin 2026, c'est un film de 102 minutes, soit 1h42. C'est d'ailleurs le premier film de la saga qui n'a aucune participation de celui qui avait été le réalisateur des deux premiers films qui sont sortis en 1995 et 1999 respectivement. Donc il s'agit de John Lasseter. Et le film, il a été réalisé par Andrew Stanton qui avait déjà participé aux quatre premiers films. Il avait écrit... c'est aussi le réalisateur de Nemo, Le Monde de Nemo, qui est sorti en 2003, ainsi que Wall-E en 2008. Donc, c'est deux films qu'il avait réalisés. Donc, au niveau de l'intrigue, donc comme au dernier film de la saga dans le Toy Story 4, on avait un peu laissé Woody pour de nouvelles aventures de son côté. C'est cette fois du côté de Jessie qu'on va se tourner, qui devient à son tour le personnage principal du film, qui donc avec sa nouvelle propriétaire, qui est sa troisième propriétaire, Bonnie, qui va s'attacher au fait à ce qu'elle arrive à se faire des amis dans un environnement où la plupart des enfants de son âge ne semblent plus trop jouer avec des jouets comme elle aime le faire, et qui sont plutôt à utiliser... des tablettes. Donc les parents de Bonnie, voyant qu'elle n'arrive pas vraiment à se faire d'amis, vont se demander s'il faut pas lui donner une tablette pour qu'elle puisse s'intégrer avec les autres enfants de son âge. C'est ce qui se passe. Ses parents lui offrent la tablette et elle devient un peu addict à la tablette, un peu contre son gré au début parce qu'elle veut faire comme les autres enfants pour s'intégrer. Et ça va être ensuite la tablette a une conscience au même titre que les jouets. Et il va y avoir une rivalité entre Jessie et la tablette qui s'appelle Lilypad pour celle qui, en fait, qui aide le plus Bonnie à s'intégrer et se faire des amis. Et donc, l'histoire est celle de Jessie qui va se perdre. Elle va être emmenée assez loin de là où Bonnie habite. Et elle va être récupérée par une petite fille. Et là, elle se dit « Oh waouh, cette petite fille, elle est comme Bonnie. Il faut absolument que je fasse se les présenter. » Et sauf que Lilypad se met un peu en travers du chemin.
0: Ouais, ça c'est vrai. On va peut-être écouter la bande-annonce.
1: Ouais.
0: Et après on en discutera à la bande-annonce.
2: Pour cette, acceptez-vous de prendre Karen Beverly pour légitime épouse?
3: Je vous déclare maintenant couvert pour
2: la vie. Qui a empoisonné la demoiselle d'honneur?
3: Bonnie, il y a un colis pour toi.
2: Merci, merci. Bonjour, je suis Lilypad. Jouons ensemble.
4: C'est l'extinction, ça recommence.
5: Bonnie, le temps d'écran est terminé.
2: D'accord. Il faut que je te parle, machine.
6: Appelle-moi Lily.
2: Avec les jouets, on a passé tout l'été à aider Bonnie à se faire des amis.
6: Oui.
2: Et toi, t'es venue tout gâcher avec des...
6: Je vois.
2: Tu m'écoutes même pas.
6: J'écoute toujours tout. Regarde.
7: Avec les jouets, on a passé tout l'été à aider Bonnie à se faire des amis.
6: En espagnol.
7: Con los juguetes nos pasamos todo el verano.
2: Quoi?
8: Proms pour étranger dans le placard.
2: Woody.
9: Jessie, salut.
2: Est-ce que ça va aussi mal qu'on le dit pour les jouets?
10: On en voit de plus en plus abandonnés chaque jour.
11: On est fichus!
2: La technologie nous a envahis aussi.
10: Je sais pas quoi te dire, Jessie. Avec un jouet, on peut jouer, mais avec la tech,
12: on peut tout faire.
13: Je perds Bonnie à cause de cette machine.
14: Je suis ton ami,
15: Woody!
16: Je suis venu le plus vite possible.
17: Pourquoi tu portes une robe, Woody?
18: Ça s'appelle un poncho, fourchette.
2: Quelqu'un, un feutre marron.
19: Halt! Qui va là?
20: Wow, wow, wow! Je viens en paix!
19: Ça faisait longtemps, Cowboy.
2: Tu es quoi, un vieux monsieur en jouet?
17: Quoi?
21: Elle croit que t'es vieux parce que tu perds tes cheveux, Woody!
2: Bonnie a besoin de quelqu'un né au même siècle qu'elle. Adieu, les jouets!
14: Ton ami, c'est
19: il
14: moi.
19: Nous faut du renfort.
14: Je suis ton ami.
17: J'y crois pas.
22: Elle s'enfuit, Buzz!
19: Notre mission sur cette planète est de faire le bonheur d'un enfant.
14: Rappelle-toi ce que ton vieux pote disait.
2: Bonnie a encore besoin de nous. En avant, pile poil.
17: Buzz, reste là, je vais avec eux.
19: Tu crois que j'en suis pas capable?
14: Oui, je suis ton ami.
19: Joli poncho.
23: Que c'est bon de les revoir se disputer.
17: Ça m'avait manqué aussi.
0: Donc voilà, ça c'était la bande-annonce de Toy Story 5. Moi perso, j'aime bien le fait qu'ils aient abordé le thème des écrans, qui est vraiment présent.
1: C'est un thème d'actualité.
0: Ouais, et très compliqué parce que même encore maintenant, on entend tout et son contraire. Alors bon, si, ce qui est une valeur sûre, c'est qu'à partir de 3 ans, il ne le faut pas. Ça, c'est réglé. Après, il faut un temps très limité pour les petits, etc. Enfin, bon, ça c'est le truc qu'on sait. Mais pour le reste, quel type d'écran, quand, comment, etc. On entend tout et son contraire. Pour les parents, c'est pas le plus simple, c'est assez compliqué. Et moi, je trouve que c'est vachement bien abordé. J'adore le fait qu'ils aient réussi à rendre ce pad vivant, en fait.
1: Oui, parce que je pense qu'avec ce sujet-là, ça aurait été très facile de diaboliser les écrans. Enfin, ce qui est un peu fait quand même, puisque c'est Lilypad, c'est le vilain du film, en quelque sorte. Et j'ai trouvé que oui, c'était très bien abordé dans le sens où, au final, dans le dénouement, on va voir qu'il y a certains points positifs et que ces points positifs, ils sont accessibles s'il y a une régulation et qu'à côté, que ce soit les écrans ou les jouets traditionnels, ils ont leur utilité, ils peuvent être utilisés conjointement. Et voilà, j'ai trouvé que c'était... On a une aussi bonne personnification de la tablette que des jouets.
0: Ouais, surtout qu'en plus... Alors bon, j'aime aussi le fait qu'on voit d'autres jouets technologiques, comme celui de l'apprentissage de la propreté.
1: Des jouets qui sont moins actuels que...
0: C'est ça.
1: Qui ont déjà plusieurs années.
0: Un premier téléphone portable, un premier appareil photo, enfin ce genre de choses, qui sont sympas parce qu'en fait, ça remet quelques souvenirs en arrière, quoi. Ça, parce que... Ça n'avait pas été abordé, ça non plus. Enfin, on l'avait évoqué quand Andy a grandi, bien entendu, avec l'arrivée du téléphone, etc., portable, et quand il était ensuite passé ses jouets à Bonnie, etc. Mais ça a été vite évoqué sans plus. Mais c'est vrai que comme les jouets s'intéressent essentiellement aux enfants, on parle peu du passage du où tu joues avec les petits jouets, etc., les petites figures, etc., au moment où tu joues qu'avec ton téléphone, avec ton smartphone, avec tes trucs connectés, etc., tout ça. Alors qu'en fait, ça arrive de plus en plus dans les foyers, chez les jeunes enfants. De plus en plus, il y a beaucoup d'enfants qui ont de plus en plus des téléphones portables et tout ce qui va avec. Alors après, est-ce une bonne ou une mauvaise chose? Ça, c'est pas le sujet. Mais moi, ce que j'aime bien, c'est comment il y a une histoire derrière, un fond qui justement, comme tu le disais, explique que Lilypad est l'ennemi entre guillemets, mais pas un ennemi pour être un ennemi. C'est juste que sa façon de faire, même si ses intentions sont bonnes, est pas la bonne.
1: Ouais, parce que
0: c'est ça qu'elle va découvrir après.
1: Ouais, parce qu'en fait, Jessie et elles ont le même objectif, c'est que Bonnie s'intègre, qu'elle se fasse des amis et qu'elle soit heureuse. Sauf qu'elles ont des façons différentes de le faire. Et d'ailleurs, c'est pas... Enfin, celle de Lilypad, donc, pendant un moment, elle est montrée comme mauvaise vu qu'elle referme Bonnie sur elle-même. Mais pour autant, celle de Jessie, c'est pas la manière la meilleure parce qu'elle
0: exact.
1: Est créée, elle force. Voilà, justement, elle force quelque chose sur lequel elle n'a pas...
0: Elle n'a pas
1: tout le pouvoir.
0: C'est
1: et ça. C'est toujours le même parallèle qu'il y a eu tout au long de la saga, c'est que les jouets, c'est un peu une métaphore des parents qui s'inquiètent de l'enfant.
0: C'est ça. Et ce que je trouve bien aussi, c'est comment Jessie se rend compte que la technologie peut avoir en fait des utilités à partir du moment où on sait s'en servir, où on la comprend comme il faut. Et on ne la voit pas que comme un ennemi, qu'elle a un intérêt, qu'elle peut être aussi utile que des jouets, si c'est bien fait. Donc non, franchement, graphiquement, il est super beau. Ça,
1: oui.
0: J'adore la ramée des buzz éclairs.
1: C'est vrai que... Enfin, c'était assez drôle aussi avec les buzz qui... parce que dans le premier film, c'était une grosse partie du développement de Buzz qu'ils se rendent compte qu'ils ne puissent pas voler.
0: Tout à fait.
1: Et que là, on les voit tous voler avec des ailes. C'est des drones, c'est vraiment des jouets high-tech.
0: Ouais.
1: C'est assez drôle à voir.
0: Mais d'ailleurs, le film en fait, fait énormément de références à ses débuts. En fait, si on regarde bien, il y a beaucoup de références. Pour moi, c'est un des meilleurs films, en fait. Je le trouve peut-être mieux que le 4, pour le coup.
1: Oui. Le 4 m'a pas forcément marqué.
0: Oui, le 4 non plus. Le 4, j'ai trouvé... je sais pas, j'ai trouvé que comme conclusion de la franchise, c'était un peu bizarre. Enfin, ça restait très sympa, il y avait beaucoup de potentiel, mais comme on était sorti sur un 3 qui était assez impressionnant, on arrivait sur ce 4-là...
1: Ouais. Le 3, en fait, les 3 premiers films se suffisent comme trilogie.
0: Tout à fait.
1: Et le 4e, ça n'est pas trop...
0: Voilà, c'est ça. Et puis là, on a ce 5... qui, quelque part, relance tout sans relancer, mais nous offre peut-être... Je sais pas si c'est une conclusion ou pas, parce que on en est au 5e film, alors qu'a priori, quand même, le 3 avait plus ou moins conclu, donc est-ce qu'ils en feront un 6e ? On ne sait pas. J'ai pas vu passer...
1: Ouais, justement, j'ai vu... Alors, il me semble que c'est donc le réalisateur, si je dis pas de bêtises, qui a dit que, en fait, ce serait... Si possible, ce serait sympa d'avoir... comme pour Andy, qui a eu 3 films, un cycle de 3 films, que Bonnie ait un cycle de 3 films qui termine.
0: Oui, ce serait bien.
1: Qui termine avec elle.
0: Donc, il faudrait un dernier film en théorie.
1: En théorie.
0: Ouais. Mais en tout cas, franchement, non, c'est vraiment un film magique pour moi. C'est, tout est bon, je veux dire. Les personnages, c'est vraiment intéressant. En plus, on s'intéressait à Jessie, pour le coup, parce qu'elle était apparue dans le 2. On l'avait pas mal évoqué, mais comme on s'était centré sur Woody et ses origines story, elle était à côté, mais sans être trop. Le 3, pareil, toujours présente, mais...
1: Ouais.
0: Voilà.
1: Elle était plus de côté.
0: Voilà. Le 4, c'est le retour de la bergère. Du coup, Jessie, y avait la bergère, il y avait Woody, il y avait... donc, voilà. Et là, enfin, là, elle peut s'exprimer, elle peut agir, elle peut... Et du coup, elle peut montrer que... prendre le rôle de chef, c'est pas si simple, que c'est un travail très compliqué, plus que ce qu'il paraît, que ce qui explique que Woody ait lui aussi fait des erreurs et pas mal galéré. Voilà, et qu'elle, du coup, doit se remettre en question pour réussir, du coup, à se sortir des situations dans lesquelles ça met. Mais voilà, mais franchement, je trouve magnifique ce film.
1: Ouais, vraiment sympa. En tout cas, c'est une suite qui retombe sur ses pattes.
0: Ouais.
1: Ça marche bien, alors que bon, on sait que parfois les suites de Disney, ça marche pas très fort.
0: C'est vrai que franchement, avoir fait 5 films qui sont quand même de très bons films, sur le principe, certains plus excellents que d'autres, mais c'est toujours pareil. Une franchise, il y a toujours des films mieux réussis que d'autres, mais ça reste quand même de très bons films. Paradoxalement, tu prends la petite. Dans la petite série, là encore, le 2 était sympa. Le 3, bon. Hein. Mais Sandrine. Rio 1, 2 et 3...
1: Je crois que le 3 est quand même plus intéressant.
0: Oui, le 3 est vraiment marrant, parce que je pense que les studios se sont dit « Allez, là, on fait tout. Là, on y va, on ose tout, là. » Mais bref, mais c'est vrai que... Et des fois, on se dit Disney, non, mais les studios sont pas obligés tout le temps.
1: Qu'ils se reposent là-dessus. Mais néanmoins, c'est une suite qui arrive quand même à se renouveler.
0: Ouais.
1: Et aussi sur le plan visuel, parce que comme on l'a entendu dans le début de la bande-annonce, on entend qu'il y a le mariage de Fourchette et Karen, donc qui est imaginé par Bonnie. Et en fait, on a une représentation à l'écran de l'imagination de Bonnie, qui est en train de jouer. Et justement, pour ces séquences-là, il y en a une au début et une à la fin du film, où en fait, ils changent le style, leur style de d'habitude, qui est très, très réaliste, et ils font quelque chose qui est assez intéressant, parce qu'on a un style d'aplat de couleurs assez douce, avec une texture de pastel gras. On voit vraiment la texture sur les personnages. Et en fait, donc... Ça, c'est sûr que, enfin, encore toujours par rapport à cet élan de faire des films en 3D qui s'inspirent de la 2D. Mais ce que Disney avait un peu essayé de faire avec Wish, parce que c'est un peu tombé à plat, parce que ils avaient voulu faire un style un peu aquarelle comme ils avaient fait pour leur tout premier film, sauf que le film avait l'air un peu terne.
0: Oui, c'est ça, c'est compliqué de faire des trucs comme ça.
1: Ouais, et là, ils se sont bien sortis, et je trouve que ça sert la narration, parce que le film, parce qu'ils restent fidèles à leur style.
0: Tout à fait.
1: Et ils utilisent ces moments-là, ces petits inserts un peu style de dessin. Ça rappelle aussi ça rappelle un peu le dessin d'enfant, que ce soit fait avec des matières comme ça, et donc... Justement, ça rappelle l'enfance et ça indique qu'on est dans un moment d'imagination. Donc, cet essai de style, il sert la narration et c'est ça qui est sympa, je trouve.
0: C'est vrai. Et pour conclure, je rajouterais aussi que le premier film, si je ne dis pas de bêtises, est sorti en 1995, On est donc à 30 ans plus tard, enfin 31 ans, enfin, je sais peut-être pour un an près, parce que le film a été produit en 2025. Et on voit quand même un travail impressionnant en 30 ans dans l'évolution technologique.
1: Oui.
0: Alors, on le voit à chaque film, évidemment. Mais là, j'ai l'impression que vraiment, ils ont voulu mettre les petits plats dans les grands. Ils ont voulu faire des choses propres, incroyables, au point même que le design des Buzz l'éclair a changé par rapport à celui de Buzz l'éclair. Hein. Les nouveaux Buzz l'éclair qu'on voit dans le film sont différents.
1: Oui, ils sont un petit peu différents.
0: Mais justement, j'adore ce côté comme ça où on voit parfaitement la différence de texture entre les Buzz l'éclair pour souligner vraiment que lui, c'est un vieux Buzz l'éclair de la première génération et que là, on est sur une réédition, une ressortie et que plus technologique, moderne, etc.
1: Ouais, parce que lui, il est en plastique alors que je crois que les autres sont un peu métallisés.
0: Ouais, un truc comme ça. Ouais. Mais qui est typique de la génération de maintenant où on sort beaucoup d'anciens jouets dans de nouvelles versions plus stylisées, plus chromées, etc. machin, parce qu'on a des gens qui sont fans d'anciennes générations et qui adorent revoir de nouvelles ressorties en collection.
1: Donc
0: je trouve ça assez sympa d'avoir évoqué ça aussi. Et puis j'adore le gag des des Buzz l'éclair à la fin du film. Je trouve ça super chouette, quoi. Du coup, c'est tout pour toi. On peut passer à la dernière œuvre. Ou tu voulais rajouter quelque chose, peut-être ?
1: Non. Enfin, peut-être que si, par rapport... en fait, ça rend le film daté sur plusieurs points. Enfin, les films, ils ont chacun leur date, à la fois sur le plan technique. Ça se voit visuellement. Enfin, du coup, c'est méta. C'est pas par rapport à la fiction elle-même. Et aussi, c'est à la fois autour du film et dans le film, on voit l'évolution... des mentalités, j'ai envie de dire, par rapport aux jouets. Donc, c'est vraiment cool.
0: C'est pas mal. Pour finir cette deuxième et dernière partie d'émission de ce premier épisode de cette 10e saison, nous restons dans le domaine du jaune, non plus avec les Mignons, mais avec la famille jaune la plus célèbre du monde de l'animation et de la télévision. Vous l'aurez compris, c'est donc des Simpsons dont je vais vous parler. Alors évidemment, je ne vais pas vous parler de la série spécialement, mais plutôt d'épisodes spéciaux, des petits hors-séries qui sont sortis de cet été. Pour rappel, la série des Simpsons, c'est une série télévisée américaine sortie à la fin des années 80, en 89, si ma mémoire est bonne, est devenue culte dans les années 90. Je ne sais pas si tu connais cette série, enfin, si tu l'avais regardée.
1: Non, je n'ai pas regardé activement, mais...
0: Voilà, donc elle est créée par Matt Groening, qu'on ne présente plus, avec l'aide d'autres animateurs de talent. Love met en scène alors il y a Homer, Marge, Bart et Lisa et Maggie, une famille américaine typique qui vit à Springfield. dans des aventures folles issues d'un quotidien normal en théorie. Bref, maintenant que j'ai fait le point sur la série, concentrons-nous sur les deux épisodes spéciaux sortis cet été dont je vais vous parler. Alors, Simsley, c'est un épisode de la série télévisée d'animation Les Simpsons. Il s'agit du 18e épisode de la 37e saison. Ouais. Et ou du 808e de la série, au choix. Il dure environ 25 minutes, hein, et sa particularité, c'est qu'il est complètement en noir et blanc. Il s'agit aussi d'une histoire qui ne parle pas spécialement des Simpsons, mais qui utilise plutôt les personnages dans des aventures inédites, peuplées de références à la série. Et avant de donner mon avis, un petit résumé de l'intrigue. Donc Marge est une arnaqueuse qui a la possibilité un jour de rendre visite à Seymour Skinner, lequel est un homme très riche. Mais il y a une ombre au tableau, Homer Simsley, l'invité permanent, hein, qui séjourne chez Seymour. Le tout se passe en Italie dans les années 50 ou environ. Voilà, alors la question c'est comment Marge, cette arnaqueuse, va faire pour réussir à avoir Seymour Skinner et se débarrasser de Homer, ou pas, comment va-t-il se passer, ça je vous laisserai regarder. Avant de vous donner mon avis sur cette œuvre et d'avoir le tien, je vais présenter la deuxième œuvre hors série, hein, dont je vais vous parler aussi, et ensuite bah, on en discutera. Donc la deuxième c'est Yellow Mirror. Alors Yellow Mirror c'est le troisième épisode spécial de la 37e saison de la série télévisée d'animation américaine Les Simpsons, et le 809e du coup épisode au total. Il a été diffusé exclusivement sur la plateforme de streaming Disney+, comme celui dont je vous ai parlé avant, hein, aux alentours du 26 août 2026. Cet épisode spécial a été écrit par Caroline Omin et Kai Omin, et réalisé par Matthew Focan. Il dure 25 minutes environ aussi, sauf que cette fois il est en couleur et il parle réellement des personnages des Simpsons dans leur univers, mais avec deux histoires pour le moins étranges. Du coup, voici l'intrigue de cette œuvre en deux parties distinctes. La première partie intitulée « Et si nous n'étions pas ?» plonge Homer dans un abysse vertigineux autour duquel celui-ci revient à ses années lycée suite à un choc à la tête, persuadé que sa vie d'avant, donc il va y avoir un truc qui va se passer, une lampe qui va faire une grosse lumière blanche, et quand il va reprendre ses esprits, il va se retrouver dans ses années de lycée, au moment où il s'est cogné la tête contre un mur. Et il va être persuadé que sa vie d'avant, donc les événements de la série, n'étaient en fait qu'un rêve dû à son choc. Il tente par tous les moyens de retrouver Marge, son âme sœur, en vain. Incapable de reconstruire la vie dont il a rêvé, il se perd dans la création d'une série dédiée à la famille qu'il ne peut retrouver. Et la deuxième partie de cet épisode, elle est intitulée « Je n'ai pas de tablette, mais je dois streamer ». Ce segment, hein, voit Maggie, la petite dernière de la fratrie Simpson, devenir de plus en plus accro au programme éducatif de sa tablette, que ses parents n'hésitent pas à lui mettre sous les yeux pour l'occuper. Seulement, ces programmes d'éveil s'avèrent en réalité être de la propagande visant à embrigader les enfants dès leur plus jeune âge. Du coup, si la deuxième partie est plus proche, si on peut dire, de la série Black Mirror, dont l'épisode s'inspire, je trouve la première partie plus intéressante sur le plan des références à la série Simpson et à sa création, ainsi qu'à sa popularité. Bref, hein, nous allons en reparler dans pas longtemps, mais avant, je vous propose un petit extrait pour l'ambiance avec un petit bout de chaque épisode, en version originale, donc en anglais, du coup. Voilà. Donc je vous laisse écouter ça et on parle juste après de ces deux épisodes.
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0: Et donc, bah, du coup, voilà. Alors, si j'ai choisi ces deux courts-métrages qui racontent, donc pour le premier, une histoire et pour le deuxième, deux histoires, c'est parce que pour moi, je trouve que la première chose qui est à noter, c'est que on va dire, ces trois récits redonne un souffle d'énergie, un souffle de vie à la franchise Les Simpsons. Alors évidemment, Les Simpsons durent depuis 37 saisons, donc depuis un bail, hein, quand même, plus de 30 ans. Mais je trouve qu'ils ont parfois tendance à tourner un peu en rond, ce qui est en quelque sorte légitime, puisqu'il y a une vingtaine d'épisodes à la louche, hein, par saison. Donc forcément, même à un moment donné, on finit par avoir épuisé tout ce qu'on peut épuiser, ou par avoir réussi à trouver, enfin à dire, ou à faire tout ce qu'on voulait faire, et c'est vrai que c'est compliqué du coup. Mais là, ce qui me plaît dans ces histoires, c'est que on a de la nouveauté, si on peut dire en quelque sorte. D'abord, on a une histoire en noir et blanc qui se passe dans une époque ancienne. Alors, les Simpsons l'avaient déjà fait dans des épisodes de saison, hein, évidemment. Mais ce côté comme ça, j'aime assez, c'est sympa. C'est pas si fait ça, si régulièrement. Et j'aime bien l'intrigue, pour le coup. Elle est assez sympathique, surtout la fin. J'aime beaucoup la fin. Le deuxième épisode, du coup, Yellow Mirror nous offre un premier récit assez adorable et super, puisqu'on a une référence, en fait, comment dirais-je, méta, au fait que Homer, du coup, devient une sorte de Matt Groening, entre guillemets, plus ou moins exagéré, mais avec ce créateur de série à succès qui, du coup, va de convention en convention pour écouter des fans, lui proposer des nouveautés, ou lui demander 36 fois la même chose. Et on sent la lassitude de l'auteur, du coup. Enfin, c'est assez drôle, c'est super marrant. Et c'est bourré de références sur la série. Et dans la dernière récit, du coup, qui est sur les tablettes, c'est un sujet d'actualité, on l'a vu tout à l'heure avec Toy Story, c'est super intéressant que ce soit pointé du doigt, puisque les écrans sont arrivés dans les Simpsons assez tôt, mais surtout les technologies aussi y est arrivé. Et ce qui est rigolo, c'est surtout de voir comment ça a abordé, ce qui est mis en place. J'adore les références de chansons aussi, donc bah, je veux savoir ce que t'en penses, toi.
1: Sur le premier, du coup, on parle de Yellow Mirror.
0: Vas-y, si tu veux, Yellow Mirror.
1: Non. Bah, alors, j'ai trouvé ça sympa. Le premier... Enfin, alors, je suis pas... Je connais pas énormément l'univers des Simpsons, en général, même si j'ai les grandes lignes. Mmh. Et, enfin, c'était quand même... Enfin, c'est à la fois drôle, ça fait sourire, et touchant. Dans le sens qu'il se souvient de sa famille et tout ça. Après... ça casse pas non plus des briques, dans le sens où c'est pas hyper innovant, mais c'est sympa à regarder. Et après, par rapport au titre, du coup, Yellow Mirror, j'ai trouvé que c'était un peu... du coup, c'est une référence à Black Mirror.
0: Tout à fait, mais c'est plus la deuxième partie qui
1: envoie
0: plus
1: ça. À la série. Oui, c'est ça. J'ai pas trouvé trop de rapport avec la première, même si c'était assez sympa. Et justement, concernant le titre... Pour la deuxième histoire, tu as dit que le titre c'était...
0: J'ai pas de tablette, mais je dois streamer. Alors, ça c'est le titre en français, du coup.
1: Oui, et ça doit être genre I have no mouth. Ouais, bon, non, en fait, là je m'embrouille parce que c'est justement ça la référence. C'est I have no tablet and I must stream, je pense.
0: Ouais, un truc comme
1: et
0: ça.
1: Et donc, en fait, ça fait référence à une nouvelle qui est une nouvelle post-apocalyptique, un peu de science-fiction. Écrite par Harlan Ellison en 1966, elle avait été publiée en 67, et qui s'appelle I Have No Mouth and I Must Scream. Et alors, je pense que c'est quand même le titre est c'est une référence récurrente, on va dire en pop culture, mais il n'y a pas beaucoup de ressemblance avec la nouvelle, qui en fait la nouvelle montre un groupe d'humains qui est enfermé dans un ordinateur pour l'éternité, et l'ordinateur les fait souffrir. Okay. Alors peut-être qu'il y a un petit rapprochement à faire quand, du coup, je me souviens pas du nom de l'intelligence artificielle dans l'épisode.
0: Je sais plus comment elle s'appelle non plus, mais d'ailleurs, qu'est-ce que t'as pensé de cette fin quand elle les regroupe justement tous là comme ça et qu'elle leur explique ce qui va leur arriver
1: Ben, en fait, je suis un peu mitigée parce que j'ai trouvé que c'était un peu, ça l'a tourné, enfin, selon mon avis, il y a des dangers avec l'utilisation de l'IA. Et en fait, ça l'a tourné au ridicule dans le fait, bah, en fait, regardez, même si elle vous enferme, il va rien se passer parce que c'est hyper facile de s'en défaire. Et c'est à la fois un peu préventif, mais pas vraiment parce que c'est vite tourné en dérision. Ouais. Donc voilà, c'était. Je sais pas, je suis pas entièrement satisfaite de cette fin.
0: C'est particulier. Bah, ça fait autant l'histoire en elle-même est très intéressante, autant c'est vrai que la fin est un peu expédiée.
1: Oui.
0: Surtout sur sa gestion à gérer finalement des bébés, alors oui. qu'elle arrive très bien à manipuler Maggie tout le reste du temps. Mais bon, c'est vrai que c'était que à des instants T, etc. Mais bon. Après, j'aime bien les musiques qui se font des références à. Je crois qu'il y a une référence à celle d'Aladin, du coup.
1: Oui, c'est ça, la musique la chanson du génie.
0: Ouais, que je trouve marrant.
1: Oui, c'est rigolo.
0: Enfin, voilà. Parce que les Simpsons appartiennent à Disney maintenant. Enfin bref, ça c'est un autre sujet. Mais non, plus sérieusement, ça reste quand même des histoires qui sont intéressantes, mais qui peuvent manquer un peu de fin haute. Mais moi j'aime bien quand même, c'est pas mal, je trouve que ça ose un peu, ça sort un peu du schéma classique, on va dire. De ce qu'on a pu voir dans la série, même si dans la série on a tout vu, donc
1: ouais, mais c'est sûr que ça touche à plein de sujets, donc
0: c'est pas mal. Et pour l'autre œuvre du coup, Simsley, du coup, qu'est-ce que t'en as pensé?
1: Bah alors déjà j'étais surprise que ce soit en noir et blanc, j'ai trouvé ça sympa.
0: Ouais.
1: Alors en particulier il y a le plan où on voit Seymour qui tombe dans les escaliers, et je crois qu'à ce moment-là il y a un éclair ou quelque chose comme ça, et ça m'a fait penser Enfin, je sais pas s'il y a vraiment un rapprochement à faire, mais ça m'a fait penser au film d'Hitchcock. C'était très... j'ai trouvé ça très dramatique. Cette scène en particulier, je l'ai trouvée sympa. Mais oui, j'ai bien aimé celle-ci. Et donc, ça aussi, c'est une référence à une œuvre qui existe déjà. C'est un film qui a été réalisé par Anthony Minghella en 1999, qui s'appelle The Talented Mr. Ripley. Et donc, c'est pour ça, Ripley... Simsley. Et c'est à peu près la même intrigue. Mais pour autant, j'ai trouvé que c'était sympa de l'avoir avec des personnages des Simpsons, enfin, qui sont pas eux-mêmes, qui jouent un rôle, mais ils ont leur personnalité, mais ils vivent pas à Springfield.
0: Ouais, c'est ça.
1: C'est différent, ouais.
0: Mais ouais, c'est pas mal. Franchement, c'est assez sympa. C'est assez osé, quelque part, de faire tout l'épisode dessus. Parce que, c'est un épisode à part de toute façon. Mais d'habitude, ça fait plutôt partie d'histoire dans l'histoire, comme on a pu déjà avoir eu des fois quand Marge raconte des histoires dans la bibliothèque ou ouais. quand on a l'idée d'écrire une histoire à plusieurs, de réfléchir à ce qu'on veut écrire. Enfin bref. Là, vraiment, c'est un récit de but en blanc, de début à la fin, hors série. Voilà. Mais. Qui est quand même à du potentiel, quand même, où on retrouve tout l'univers des Simpsons, les gags, où on retrouve des références, etc. Donc c'est pas mal.
1: Et puis il peut se regarder tout seul. Par exemple, je suis pas trop dans l'univers des Simpsons, et pourtant ça se regarde très bien en tant que. Comme une œuvre qui suffit à elle-même.
0: Tout à fait, ça c'est vrai. Du coup, on va conclure l'émission, du coup. Et du coup, merci à toi d'avoir fait cette émission avec moi.
1: Merci.
0: Merci à Yanis pour la technique, évidemment. Merci aussi à toute l'équipe de Radio Campus Montpellier sur le 102.2 pour son aide et son soutien au quotidien. Et bien entendu, un grand merci à tous nos auditeurs qui nous suivent depuis si longtemps maintenant. On a commencé en 2017, si ma mémoire est bonne, donc ça va faire 10 ans, là. L'année prochaine, là, on attaque la 10e saison, du coup, justement. Voilà, nous, on va se quitter avec une chanson... qui s'appelle Work, qui est extrait du film d'animation La Patte Patrouille, le film Mission Dino, troisième film quand même de La Patte Patrouille qui sort au cinéma. Bon, après, il faut aimer La Patte Patrouille, hein, mais visuellement, c'est super beau quand même, je trouve.
1: Ouais, j'avais vu un plan de Chase qui saute au-dessus d'une falaise.
0: Ça m'a toujours impressionné de voir que, bon, le dessin animé en lui-même est pas ouf, enfin, il est mignon, il plaît aux petits, et je comprends pourquoi il plaît, mais le dessin animé en lui-même, graphiquement, n'est pas... Et pourtant, les films au cinéma, j'avais été impressionné quand j'avais vu le premier... de cette volonté artistique qu'ils ont eu de vouloir mettre les petits plats dans les grands.
1: Ouais.
0: Voilà, je me dis, c'est cool parce que bon, c'est vrai que des fois on sort des films au cinéma qui datent de, qui sont des séries pour enfants et en fait tu, tu sors tel quel et t'as oui non quand même faites un effort là, vous êtes au cinéma maintenant.
1: Oui, c'est pas parce que c'est pour les enfants que ça doit être moins bien.
0: Voilà, ça, les enfants aussi veulent de la qualité.
1: Oui.
0: Surtout quand ils traînent les parents ou tu sais pas qui au ciné, au prix du, de la place, tu veux en avoir pour ton argent.
1: Oui.
0: Et c'est ce qu'on a dans la Pâte Patrouille, du coup, on a ce visuel graphique qui est assez beau quand même, sans perdre du coup l'esprit de la série non plus. Et donc du coup, on va s'écouter la musique Roar, donc extraite du film d'animation La Pâte Patrouille, le film Mission Dino, donc le troisième film, qui est sorti cet été du coup également. C'est Ava Max qui interprète et compose la chanson que vous allez entendre et qui est donc, comme je le rappelle, a pour titre Roar. Nous, on se retrouve à la semaine prochaine pour une nouvelle aventure. Allez, c'est parti.

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4: Bonjour, bonjour à tous, inclassable, irrévérencieuse et profondément française. Emmanuel Macron rend hommage à Catherine Ringer, l'iconique voix d'Erita Mitsuko qui s'est éteinte emportée par un cancer foudroyant. La chanteuse avait dû annuler quelques dates cet été pour des raisons médicales. Sans plus d'informations sur son état de santé, Catherine Ringer était âgée de 68 ans. Les policiers dans la rue à Paris, les syndicats manifestent sur les Champs-Élysées cet après-midi pour dénoncer le manque de moyens et de reconnaissance. Journée de mobilisation également chez les électriciens et les gaziers en grève pour protester contre la remise en cause du tarif agent qui fait baisser leur facture d'énergie. Enfin, mobilisation aussi des pêcheurs contre la hausse des prix du carburant. Le dépôt de Fos-sur-Mer a été bloqué ce matin, ce qui a donné lieu à un face-à-face tendu avec les forces de l'ordre. Retour à la normale dans les bureaux de poste. L'activité a été très perturbée ce matin à cause d'un problème informatique. Impossible d'affranchir des lettres, de retirer des colis ou même d'acheter des timbres, la faute à une mise à jour qui a échoué durant la nuit. Les services en ligne ainsi que les distributeurs automatiques, eux, n'ont pas été impactés. Le nom d'un jeune résistant choisi pour baptiser la première promotion du nouveau service militaire, elle s'appellera Henri Ferté. Annonce ce matin d'Emmanuel Macron dans le Vaucluse où le chef de l'État est venu rencontrer les jeunes volontaires sur la base aérienne 115 d'Orange. Ils sont 3000 cette année avec un dispositif censé monter en puissance pour atteindre 10 000 en 2030 selon l'Élysée. Un nouveau service militaire pour répondre notamment à l'accroissement de la menace russe sur

0: L'Europe, le Danemark accuse la Russie d'avoir tiré des fusées éclairantes vers l'un de ses hélicoptères en mer Baltique. Copenhague dénonce une action irresponsable alors que Moscou évoque de son côté les manœuvres provocatrices de l'hélicoptère danois. Et puis, une grande parade en mer et la patrouille de France dans les airs pour un grand hommage à Charlie Dalin. Il doit débuter en fin d'après-midi à Concarneau dans le Finistère. Le skipper est décédé en juin dernier des suites d'un cancer. Il était âgé de 42 ans. Très bonne journée à tous.
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4: Merci d'être avec nous sur Radio Campus Montpellier sur le 102.2 FM. On espère que vous passez un bon moment sur nos ondes. Et tout de suite, on va vous parler de C'est la Radio. C'est la Radio, c'est la web radio des habitants et des habitantes du quartier Celle-Neuve à Montpellier. Un projet porté par l'association d'éducation populaire Odette Louise. Et pour en parler aujourd'hui, on reçoit Pauline, Marie, Anne et Géraldine. Bonjour à toutes les quatre.
5: Bonjour.
6: Bonjour.
4: Merci d'être avec nous donc, pour parler de ce beau projet qu'on va avoir la joie de diffuser sur Radio Campus Montpellier pour cette nouvelle saison. On va en parler bien entendu, mais peut-être que pour commencer, vous pouvez nous dire un petit peu qui vous êtes individuellement et qu'est-ce que vous faites dans l'association Odette Louise.
7: Bonjour à tous, alors moi je suis Géraldine et je suis médiatrice pour l'association Odette Louise, qui est une association qui se situe dans le quartier de Celle-Neuve à l'ouest de Montpellier, et donc nous avons la particularité de développer tout un tas de projets culturels avec pour objectif d'aller à la rencontre des habitants. Voilà, donc on a plein d'outils, dont la radio, qui est un outil formidable, qui est piloté par Pauline Brott, qui se situe à ma gauche et qui va peut-être prendre la main pour vous expliquer de quoi il s'agit.
8: C'est donc moi, et je suis également médiatrice pour l'association Odette Louise, et j'ai donc pris le parti d'utiliser la radio comme outil de médiation dans le quartier, pour aller à la rencontre des habitants et créer du lien dans le quartier. Et dans ces manières de faire du lien, on propose un labo radio mensuel avec des habitants qui se forment depuis déjà maintenant 4 ans et qui sont de plus en plus autonomes à la création de podcasts, et deux d'entre elles sont ici sur le plateau.
9: Alors moi je suis Marie, une des habitantes autonomes de Celle-Neuve qui participe avec une grande joie depuis le début à C'est la Radio. Voilà, moi je suis Celle-Neuvoise, je suis OCA d'Odette Louise et j'adore porter plein de choses dans Odette Louise, et notamment le labo radio et C'est la Radio.
10: Moi je suis Anne, je suis bénévole à Odette Louise dans le cadre d'ateliers de français pour personnes d'origine étrangère. Et lorsque le projet de radio a vu le jour, j'y suis allée tout de suite parce que c'est super intéressant. Et voilà, et on fait plein de choses, on va en parler peut-être après.
4: Et donc vous êtes basée dans ce quartier, Celle-Neuve. Celle-Neuve, c'est un quartier qui a une identité forte à Montpellier, puisque quand on y va, on voit que c'était un village avant qui a été... qui a rejoint la commune de Montpellier. En tant qu'habitante et personne qui y travaille, comment vous décririez ce quartier Celle-Neuve, vous ?
10: Bah, c'est un quartier, justement dans le cadre de la radio, j'étais en train de faire des interviews sur le regard qu'ont les Celle-Neuvois sur le quartier. Et en fait, on entend des choses un peu paradoxales, c'est-à-dire d'une part, c'est un quartier qui parfois suscite un peu la méfiance, surtout de la part de personnes qui ne sont pas du quartier, et donc il faut le dire. Et par ailleurs, le côté village, et lorsqu'on est dans Celle-Neuve, c'est vraiment, il y a un côté village très attirant, et tout le monde se connaît, et il y a vraiment une vie de quartier super, on peut... On fait des choses les uns avec les autres et voilà, il y a des liens, un lien social pertinent quoi.
4: Vous voulez rajouter quelque chose ?
9: Oui, moi, pour moi, Celle-Neuve, c'est un peu un quartier d'irréductibles gaulois qui résiste encore et toujours à l'envahisseur. Et, parce qu'on propose, Celle-Neuve, c'est un quartier mixte et avec plein de gens qui viennent de plein d'endroits différents. Et en fait, on essaie de faire ensemble. Il y a plein d'associations qui essaient de mettre de côté leur petite envie de pouvoir pour créer ensemble. Et à Celle-Neuve, on dit qu'on fait charrette. Parce que quand on part de chez soi pour aller à 5 minutes normalement à pied pour, par exemple, aller à Odette-Louise, et ben on peut mettre une demi-heure parce que tous les pas, on croise quelqu'un.
4: Et du coup, vous avez choisi d'utiliser le média radiophonique donc, pour ces ateliers. Mm-hmm. Est-ce que vous pouvez nous expliquer pourquoi ?
8: C'est parti d'une envie d'habitants, avant même que moi je sois embauchée dans l'association Odette-Louise, il y a des habitants qui avaient commencé à émettre le souhait d'avoir une radio de quartier, d'avoir un espace pour parler, pour échanger. Et à l'époque, il y avait l'association Wakadi, qui fait de la radio éducative, qui s'est emparée de cette envie-là. Et moi, j'ai rejoint juste à ce moment-là l'asso, et je me suis dit, bon, bah, je vais me saisir de ces envies-là et accompagner ce projet. Donc, moi, quand je suis arrivée, j'y connaissais rien. Et je me suis dit que c'était une super occasion d'apprendre toutes et tous ensemble à faire de la radio. Voilà, donc on a découvert sur le tas, on s'est formé petit à petit, mais avec cet outil qui permet d'aller à la rencontre de tous et toutes qui s'expriment avec de la voix. Voilà, en fait, quand on pose des plateaux radio dans la rue... On se rend compte que tout le monde a quelque chose à raconter et ça, c'est quand même assez chouette.
4: Du coup, vous accompagnez les créateurs et les créatrices du quartier Celle-Neuve dans leurs envies de fabriquer des podcasts. Comment ça fonctionne ? Est-ce que vous avez des propositions de thématiques ou c'est vraiment les bénévoles qui sont force de proposition ?
8: Alors, il y a plusieurs manières de créer C'est la radio. Il y a donc C'est labo radio mensuel où en général c'est le bon, elles en parleront mieux que moi Marie et Anne, je vais parler du reste et le reste c'est je vais aussi parfois dans des structures du quartier comme le foyer d'accueil pour familles victimes de violence ou le club d'âge d'or ou le LAM qui est un enfin voilà, plein de structures du quartier pour amener l'outil radio et faire des émissions à domicile, si je peux dire, pour des gens qui pratiquent pas forcément trop le quartier autrement que par ces associations-là. Et aussi, on met souvent des plateaux dans la rue, donc là, et pour recueillir la parole des passants, des gens qui n'auraient pas forcément décidé de parler à la radio ce jour-là. Et donc, les labos radio, oui, c'est des thèmes collectifs qu'on choisit en général. Et bah, vous pouvez raconter comment ça se passe, peut-être la création de podcasts.
9: Bah oui, généralement on fait soit un petit brainstorming, soit on balance les idées sur lesquelles on a envie de travailler et on va choisir un thème en commun. Et après, généralement on se lance dans le travail d'écriture ou dans le travail de création, donc on fait des petits groupes où on bosse tout seul et on crée une espèce d'émission. Après on choisit de la présenter en plateau qu'on va diffuser. Après, alors parfois on les a fait en espèce de direct, même si c'est enregistré et on essaie de pas trop retravailler. Et ça, c'est un peu ce qu'on a fait à ces derniers temps. Parce qu'on est, enfin, moi, je suis très fière de nous, parce qu'on se débrouille super bien. Et Anne ?
10: Oui, et même au-delà des labos radio, en tant que participant au labo radio, on a aussi accès à des initiatives personnelles. Et par exemple, si je rencontre quelqu'un dont j'ai envie de faire le portrait, je vais voir Pauline et puis je fais mon podcast quoi, personnel. voilà, sur cette personne, ou bien on travaille sur, je peux travailler sur un sujet, je choisis un sujet et puis je vais le faire personnellement. Et ensuite, ce sera édité par Cella Radio, produit par Odette Louise. Et dans ce cadre-là, ça va assez loin, puisqu'on a aussi on a des formations qui nous sont proposées, financées par Odette Louise. Et moi, j'ai, par exemple, j'ai commencé à faire mes montages avec les conseils de Pauline. Et puis ensuite, Pauline a organisé des week-ends de formation avec des personnes professionnelles sur des sujets précis. Et puis voilà, comme ça, on devient autonome.
4: Du coup, ça va au-delà du côté écriture, rédaction et animation. Vous attaquez aussi le côté technique,
10: oui,
4: le montage.
10: Oui, et c'est chouette parce que c'est... c'est l'initiation à un média, enfin voilà, c'est un objet de création que personnellement je connaissais pas, et c'est chouette de l'explorer.
9: Et après, l'objectif de Pauline, c'est qu'en fait on soit autonome. Elle nous le répète depuis un moment, on n'a pas forcément envie parce qu'on a envie qu'elle reste, mais c'est vrai que c'est super intéressant. Moi, je me souviens, il y a 6 mois ou un peu plus peut-être, on a fait un plateau, on a enregistré, puis après on a fait le montage, et moi c'était la première fois qu'on mettait les post-it avec on parle de ça, on parle de ça, puis qu'on agençait les post-it, qu'on disait ah on fait ça, puis là il faut faire une... Alors après il y a plein de mots, moi je les connais pas, j'ai pas le vocabulaire, mais voilà, on va faire les liens, et c'est extraordinaire de devenir autonome avec l'outil radio.
8: Parce qu'en fait, on essaie de travailler plein de postures différentes et aussi plein de formes différentes de podcasts. On peut faire de la création documentaire, mais on fait aussi parfois des fictions ou des paysages sonores ou des micro-trottoirs. Ou alors, on se met vraiment dans une posture de... On va travailler la posture de l'interview, de journaliste. Enfin voilà, on essaie de varier la manière de faire de la radio aussi.
4: Très bien, alors vous êtes venu justement avec un extrait sonore pour qu'on se fasse une idée de vos créations. C'est un medley, c'est ça, d'environ 3 minutes de différents podcasts que vous avez réalisés.
8: Exactement, il y a des micro-trottoirs, il y a des émissions, il y a des extraits d'émissions faites par justement les personnes qui sont en labo radio, d'autres interviews plus particulières, voilà, on peut écouter.
4: Allez, on s'écoute ça, puis on se retrouve juste après.
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4: Et voilà pour ce medley donc de ce que vous pouvez entendre sur les podcasts de C'est la radio. Merci pour ce montage. Est-ce que vous pouvez nous débriefer un peu tout ce qu'on vient d'entendre ou...
8: Bon, ça résume plutôt bien le positionnement de l'association Odette Louise. En fait, l'idée, c'est vraiment de faire se rencontrer des mondes. Et la radio est un outil parmi d'autres, mais c'est un outil particulièrement efficace. Et pour recueillir les paroles, et pour agréger les personnes. Et c'est vrai qu'on travaille énormément en espace public. C'est vraiment un levier important pour nous. Voilà, en dehors des temps dédiés du samedi matin, une fois par mois, où il va y avoir le labo radio, il y a plein de petits moments comme ça où on va générer de la rencontre de façon complètement impromptue. D'ailleurs, ça s'appelle les impromptus. Donc, ne soyez pas surpris si vous venez à Celle-Neuve et que vous trouvez des tables de camping, parce que bon, on aime bien les trucs un peu bancals aussi. Des tables de camping dans la rue et puis des micros dessus, et toute personne de passage à ce moment-là est invité à s'exprimer, et parfois les gens repartent ensemble. Ça se passe plutôt bien et je trouve ça très agréable.
30: Et dans ce qu'on a entendu, il y avait par exemple, ça a commencé par deux adolescentes que j'ai rencontrées au parc, à qui j'ai donné un zoom et qui ont décidé de faire leur propre émission. Donc je les ai laissées 2 heures avec un enregistreur et j'ai écouté leur rush après et je l'ai monté. Moi je savais pas du tout ce qu'elles avaient fait, enfin elles venaient un peu me poser des questions pour savoir comment faire et tout ça. Donc voilà, ça s'appelle Brut d'ado, c'est une émission géniale. Moi j'avais l'impression vraiment d'être dans leur cerveau. J'ai adoré ce qu'elles ont proposé. On entend Henri qui est géorgien, qui raconte son expérience. Il a participé à un projet de création de théâtre participatif dans le quartier, et donc il raconte cette expérience-là. Il y a un micro-trottoir sur les luttes sociales et autres, voilà, et des extraits de jingles et propositions plus montées créées par les habitants.
4: En tout cas, ça donne vraiment envie d'aller écouter plus de choses. Est-ce qu'il y a des rencontres, des projets qui vous ont vraiment marqué, peut-être un peu plus que les autres, ou c'est des choses dont vous voudriez nous parler ?
9: Moi, celui qui me vient là en premier, c'est le plateau qu'on a fait en direct justement avec l'équipe de Rara Oulib. Nous on était en direct, un plateau radio, ils avaient un super plateau radio, nous on n'a pas l'habitude en plus d'avoir tout ce matos, et il y avait plein de gens de Celle-Neuve au milieu, et nous on était là avec nos micros et nos casques, et c'était un peu une des premières fois
30: en direct et en public au milieu d'un banquet avec 400 personnes qui mangeaient.
4: Oui. Eh oui, un gros public.
10: Les découvertes de première fois, moi ça me rappelle un reportage qu'on était allé faire au foyer des jeunes travailleurs à Celle-Neuve, et on était autour d'une table comme celle-ci avec du matériel pas tout à fait comme celui-ci, et on discutait avec les jeunes travailleurs, et en fait il y a une personne qui paraissait très discrète, et puis mais qui faisait du slam, et puis qui d'un seul coup s'est mise à chanter, et c'était vraiment génial le résultat, et c'était chouette, je me rappelle de ça.
8: Et les journées d'écoute aussi,
5: les journées d'écoute qui consistent à inviter les personnes à écouter les podcasts chez les habitants du quartier. Donc c'est une double invitation à découvrir l'intérieur des cerveaux et l'intérieur des maisons et des appartements. Ce sont des moments qui sont très agréables.
30: Et moi je dirais oui, le reportage fait au LAM, qui est donc le lit d'accueil médicalisé, qui accueille des personnes en maladie chronique et très précaire. Donc on y est allé, on devait avoir rendez-vous avec 2-3 personnes, finalement on s'est retrouvé à organiser un plateau avec une quinzaine de personnes soignants, accompagnants et malades, et c'était très touchant de voir toute la joie qu'il y avait dans cet endroit et toute l'énergie qui était mise dans ce lieu. Et notamment, effectivement, on est retourné écouter l'émission avec elle et eux, donc quelques-uns étaient décédés depuis l'enregistrement, et c'était un moment très fort.
4: Et au niveau de pratique, si on veut vous retrouver, écouter les podcasts, je crois qu'ils sont hébergés chez Ocha. Oui. Comment on vous fait pour vous retrouver facilement sur internet?
30: Eh bien, on tape Cella Radio, donc C-E-2-L-A Radio tout attaché, et on peut être écouté sur Spotify, Deezer, toutes les plateformes d'écoute, et on a également sur Ocha aussi, et sur un site à nous qui s'appelle Cella Radio aussi. Voilà.
4: Et Pauline et Géraldine, on s'était rencontrés donc un petit peu avant l'été, on avait évoqué l'idée de faire un échange entre nos radios, et donc on est très heureux de vous accueillir sur la grille des programmes de cette nouvelle saison. Donc on permettra à nos éditrices et auditeurs de découvrir vos podcasts une fois par mois. Ça sera le mercredi à 17h, le premier épisode ça sera le mercredi 7 octobre, donc très bientôt. Comment vous allez sélectionner ce que vous allez nous faire écouter? Comment vous allez organiser tout ça?
30: Et ben déjà, on est très heureuses et très fières, je parle pour nous tous, d'être diffusées chez vous. Et on a lancé un comité d'écoute très récemment, qui pour l'instant n'a pas vraiment de forme concrète. C'est pour l'instant un groupe WhatsApp qui déjà anime un peu les avis. Et donc l'idée, ce serait que ce soit les habitants et habitantes qui choisissent les podcasts à diffuser. On en discutait un peu tout à l'heure, on ne sait pas encore trop, je pense que ça va être un peu des discussions, et juste moi j'aimerais pas que ce soit que moi qui choisisse, donc on va essayer de rendre ce choix collectif, mais on ne sait pas à quel point ça va être efficient, efficace.
9: Ça va l'être.
4: On n'en doute pas. Mais en tout cas, vraiment un grand merci à toutes les quatre d'être venues nous parler de tout ça, de tout ce beau projet. C'est la radio, donc ce projet de web radio du quartier Celle-Neuve porté par l'association Odette Louise. Je rappelle qu'on peut retrouver tous vos podcasts donc assez facilement en cherchant C'est la radio. C'est hébergé sur la plateforme Ocha.
30: Oui.
4: Et puis donc on vous donne rendez-vous le mercredi 7 octobre pour le premier épisode diffusé sur les ondes de Radio Campus Montpellier. Un grand merci Pauline, Géraldine, Marie et Anne d'être venues nous voir.
30: Merci
6: à vous.
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1: Salut et bienvenue dans Novorama. Salut Clément.
2: Salut Antoine.
1: C'est la deuxième émission de rentrée. La semaine dernière, on a écouté des nouveautés de l'été. Eh bien, on continue encore cette semaine. On reste dans le transat. On se fait plaisir avec encore des nouveautés de l'été. Un petit œil dans le rétro avec quelques sorties d'août, Clément.
2: Eh bien, pour ma part, j'ai choisi de revenir sur les albums de Panda Bear et Sonic Boom, de Ebb, de Helado Tropical, de Steve Lacy, de Lido Pimienta, de Go Public et de Nick Hakim.
1: Très bien. Eh bien, sans plus tarder, eh bien, on commence avec le nouveau Monolink.

0: What You Running From de Monolink dans Novorama. Le DJ et producteur allemand revient avec un titre un peu plus joueur et énergique, où songwriting, introspectif et puissance dancefloor se rencontrent naturellement. Le morceau explore aussi ce que l'on tente de fuir et ce qui finit toujours par nous rattraper. Et fidèle en tout cas à sa signature organique et électronique, Monolink il livre ici une vraie production immersive, taillée autant pour l'écoute que pour le live et le club. On continue, Clément, avec Panda Bear.
1: Oui, après le succès de leur premier projet commun Reset de 2022, empreint de nostalgie, Panda Bear de Animal Collective et Sonic Boom ex Spaceman 3 prolongent leur alchimie psychédélique sur l'album A Question of When, sorti le 10 juillet dernier. Tout en conservant les harmonies vocales lumineuses du premier protagoniste et les synthétiseurs modulaires vibrants du second, le duo enrichit considérablement sa palette sonore en intégrant des steel drums sur le morceau Lucky Charm, des accents de western spaghetti teintés de mariachi, ainsi que des boucles astucieuses de cette époque, à l'image du clin d'œil aux Everly Brothers sur le titre Revive Him. L'épine dorsale de plusieurs morceaux repose également sur des enregistrements improvisés de la harpiste expérimentale Mary Latimore, apportant une grâce éthérée et minimaliste sur les titres Something Like Dreaming et Something That Lasts. Plus multidimensionnel, audacieux et hypnotique que son prédécesseur, ce second volet confirme la magie de leur collaboration à travers un univers pop onirique et foisonnant. Et c'est le morceau Graveyard qu'on va s'écouter tout de suite, extrait de ce nouvel album de Panda Bear et Sonic Boom.

0: Ton Roger dans Novorama avec le morceau Drive, et derrière ce projet il y a Alex, c'est un producteur du sud-ouest américain. Il est habitué à transformer comme ça les paysages désertiques, les forêts isolées et les zones frontalières en décor sonore, un titre qu'il a voulu entre souvenirs, vitesse et horizon ouvert, nous dit-il. Et avec ce titre il livre aussi une véritable déclaration d'amour à la route, oui, et aux grands espaces, inspiré par son grand-père, mécanicien passionné de voitures de collection. On continue avec nos nouveautés de cet été dans cette deuxième émission Novorama, nouvelle saison donc, avec Clément Ebb.
1: Oui, originaire du sud de Londres, le trio Ebb confirme l'audace de ses débuts avec un premier album percutant sorti le 17 juillet dernier et intitulé Shallow Hits. Formé par le producteur allemand Lev Salen, le batteur écossais Scott MacDonald et le ténor anglais Will Rowland, le groupe y déploie une formule hybride singulière fusionnant les harmonies vocales cristallines héritées des Beach Boys avec des structures pop expérimentales à la Animal Collective et des rythmiques efficaces issues des musiques de club britannique, de la jungle au math rock. Sur 11 titres oscillant entre sérénades élégiaques et montées d'adrénaline pour dance floors sur les morceaux Side On ou Moving On, le disque convoque tour à tour des touches de calypso sur Now You Know et des inflexions de chant grégorien transfigurées par des synthés tout en pulsation sur le morceau Youth. Porté par le chant habité de Will Rowland et une vulnérabilité à fleur de peau, comme sur le titre I Am Not Enough, Shallow Hits est un album qui réussit le tour de force d'allier inventivité formelle et efficacité mélodique immédiate, comme vous l'entendrez sur cet extrait Now You Know de Ebb.

0: 1925, Baby, c'était Zana dans Novorama qui ouvre les portes d'un univers dream pop aussi brumeux que cinématographique. Installée à New York, et bien cette chanteuse, autrice, compositrice et artiste visuelle formée au chant classique imagine en tout cas sa musique comme une expérience autant sonore qu'artistique. Ici, en tout cas, elle s'inspire d'une œuvre de René Magritte et de cette sensation d'être enfermé dans le regard ou les attentes des autres, entre voix hantées, production atmosphérique et paroles très imagées. Le titre 1925 Baby pose en tout cas les premières pierres d'un projet qui parlera d'identité, de relations et de quête de soi. On continue, Clément, avec Helado Tropical.
1: Oui, fruit de la rencontre en 2024 entre Roberto Carlos Lange, soit Helado Negro, et Fabi Reina, soit Reina Tropical, le projet Helado Tropical dévoile un premier album éponyme à la complicité évidente, issu d'une session studio initialement prévue pour un simple single. Baigné dans une brume solaire et chaloupée, le disque fusionne avec grâce les racines latino-américaines et l'indie-pop des deux artistes, penchant vers l'ambiance intimiste et texturée de Roberto Carlos Lange, tout en accueillant la sensibilité de Fabi Reina, qui venait d'achever seul le premier album de son groupe après le décès de son binôme. De la sensualité soyeuse de Sensación aux arpèges acoustiques lumineux de Déjate Caer, en passant par la chaleur tactile de Tocando et les volutes dub de El Tiempo, le dialogue entre leur voix et leur guitare s'impose comme une évidence fluide, offrant une parenthèse estivale d'une rare élégance. Et on vous le fait écouter tout de suite avec un extrait de Helado Tropical.
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0: C'était Heat Treatment avec le morceau Save Me dans Novorama qui installe comme ça une tension plus intime portée par une mélodie qui accroche, une production résolument moderne. Le titre figure sur Dial Tone, un album de 9 morceaux paru cette année. Un format concis, efficace, hein, qui laisse la place à une pop électronique nerveuse et émotionnelle. C'est nos nouveautés de cet été pour cette rentrée de Novorama. On va continuer avec Steve Lacy, Clément.
1: Oui, 4 ans après le triomphe mondial de l'album Gemini Rights et du tube Bad Habit, Steve Lacy prend le contre-pied des attentes avec l'album Oh Yeah, un troisième album sorti en juillet qui refuse l'étiquette convenue du disque de la maturité pour embrasser pleinement les contradictions d'un artiste toujours aussi fantasque, brillant et cru. Tout en affirmant avoir plus que jamais soigné ses textes, le chanteur persiste à désamorcer ses confidences les plus intimes par des saillies volontairement potaches ou bravaches comme sur la ballade acoustique Show You Me ou le percutant Doom. Bien entouré, retrouvant ses acolytes The Internet et conviant des invités prestigieux tels que SZA sur le sensuel Is It Cool, Erykah Badu sur une collision psychédélique digne de Funkadelic et Portishead, intitulée Pure Color, ou Tyler the Creator aux arrangements de Love, Sex, Drug, Bomb. Steve Lacy assemble synth-pop sautillante, détour grunge, break de batterie jungle sur le titre Nice Shoes et R&B déviant dans un joyeux désordre, confirmant ainsi avec éclat son statut d'électron libre de la pop moderne. Et c'est le morceau qui a donné son nom à l'album Oh Yeah, qu'on s'écoute tout de suite, de Steve Lacy.

0: C'était Soft Siren avec le titre When Morning Comes Around, avec cette ambiance très cinématographique quelque part entre la sensualité de Cannons et les textures rêveuses d'air. Et bien derrière cette production douce et hypnotique, il y a surtout l'histoire de deux personnes qui essaient de retenir un lien fragile alors que la réalité les pousse peu à peu à s'éloigner. Clément, toujours dans nos nouveautés de cet été 2026, Lido Pimienta.
1: Oui, originaire de Barranquilla et installé à Toronto, l'artiste colombienne-canadienne Lido Pimienta s'est imposée grâce à une synthèse audacieuse de traditions afro-indigènes, notamment de son héritage wayu, de rythmes caribéens et de pop électronique avant-gardiste. Révélée en 2017 par le prestigieux prix Polaris, remporté avec son album autoproduit et hispanophone La Papesa, elle confirme ensuite son engagement politique et son inventivité sonore sur Miss Columbia, sorti en 2020, qui était une véritable charge lucide contre le racisme et les inégalités. Première femme de couleur à composer pour le New York City Ballet, elle transpose cette ambition orchestrale sur La Bellessa en 2025, un disque symphonique conçu avec Owen Palette pour décoloniser la musique classique européenne, avant d'en dévoiler le versant rythmique ésotérique en juillet dernier avec Caribeña, mot valise entre les Caraïbes et la chanteuse Enya. Ce volet explore des territoires festifs et hybride de l'électrocumbia au rythme caribéen, en passant par le tropicalisme ambiant aux côtés de collaborateurs comme Turbo Sonidero et Arabalero, affirmant une nouvelle fois son statut de créatrice insoumise et visionnaire. Et on s'écoute tout de suite Toxica, extrait de ce nouvel album de Lido Pimienta.

0: Haze Like That de Joshua Hawks dans Novorama, un morceau indie pop énergique qui raconte l'attraction instantanée d'une rencontre nocturne entre désir, spontanéité et nuit un peu trop intense pour être oublié. Plus insouciant et joueur, en tout cas ce morceau capte parfaitement le vertige d'une connexion immédiate et l'excitation de ne pas savoir où la nuit va nous mener comme ça. Clément, on est dans notre émission de rentrée, la deuxième, et on continue avec Go Public qui avait sorti un disque le 24 juillet dernier exactement, ça s'appelle Your Traffic.
1: Oui, formé à Atlanta par d'anciens membres des groupes Masters of the Hemisphere et Elf Power, c'est-à-dire Sean Rawls, Adrian Finch, Sam Gunn et Jay Domingo. Le quatuor Go Public a sorti en juillet son premier album, You Are Traffic, soit une vision acérée et hautement dansante de l'art rock. Forgé par une solide expérience de la scène locale, le disque capte une énergie brute et viscérale dès le morceau d'ouverture With Muscle Memory, qui télescope le groove hypnotique des Talking Heads période Remain in Light et la rugosité post-punk de Pylon. Qu'il s'aventure dans un martèlement binaire et saccadé sur le morceau Golf, la déflagration No Wave ultra rapide de Skeleton Details ou une disco-punk faussement apaisée sur le morceau Close Together Shame, le groupe conserve une assise rythmique implacable, trouvant son point d'orgue créatif dans Dream Over, une relecture radicale et dissonante du tube Don't Dream It's Over de Crowded House. Porté par des guitares abrasives, des basses rageuses et un sens affûté de la surprise, l'album You Are Traffic s'impose comme un premier essai particulièrement prometteur pour la scène dancefloor post-punk. Et on va s'en écouter tout de suite un extrait, c'est Becoming a Stranger de Go Public.

0: Pof, une flashback des Anglais de Stormbox Shore dans Novorama. Alors ce titre raconte ses souvenirs et émotions que l'on croyait derrière soi mais qui reviennent soudainement nous happer comme ça, avec cette tension aussi mystérieuse qu'addictive. Et pour la première fois, eh bien Joe et aussi les deux artistes derrière ce projet prennent en tout cas tous les deux le micro en lead, comme ça offrant à Stormbox Shore une nouvelle couleur vocale plus directe et aussi plus habitée. Clément, on revient sur l'album de Nick Hakim sorti le 24 juillet dernier qui s'appelle I Can See.
1: Et oui, pour son premier album depuis son départ du label ATO Records, Nick Hakim livre avec I Can See une suite envoûtante et spectrale à la croisée d'une soul d'un autre monde et d'un gospel épuré à l'extrême. Déployant des morceaux étirés autour de 5 minutes qui ne dévient jamais de leur pulsation centrale, le musicien façonne un espace sonore d'une intimité presque troublante où l'air ambiant et les silences pèsent autant que sa voix brisée et asphyxiée. Piano désaccordé, bruit de circulation au loin ou grincement de plancher, le disque assume pleinement ces bruits parasites pour mieux faire ressentir la fragilité d'un monde en sursis, peuplé de spectres familiaux et de tempêtes intérieures. À la fois minutieusement pensé et traversé d'une vibrante spontanéité, l'ensemble révèle un Nick Hakim au sommet de son assurance artistique, osant son projet le plus expérimental et dépouillé à ce jour, comme vous l'entendrez sur ce morceau Soft Wet Clay de Nick Hakim.

0: C'était Nick Hakim dans Novorama qui a sorti un disque cet été. Et bien c'est la dernière de notre spécial nouveauté de l'été 2026. On se retrouve la semaine prochaine dans une configuration, on va dire, un peu plus traditionnelle avec 4 chroniques d'albums et les premières nouveautés de la rentrée. Très bonne semaine. Clément, on se retrouve la semaine prochaine ici, au même endroit, à la même heure. Salut.
1: Salut Antoine.

Du jour du soigneur, le docteur Martino est là. Oui, je suis revenu. Buenas tardes a todas y todos. Buenas tardes, señor de la consola. Eh oui, nous sommes tous là. 2 mois de pause, c'était bien trop, un été d'enfer. Oui, ça y est, nous savons ce que c'est l'enfer. On l'avait compris déjà l'année dernière, mais qu'est-ce que ça va être l'année passée? Non, l'année prochaine plutôt passée. Non. Ça y est, tu commences. Aïe. Il est donc temps de se rafraîchir, voire de se refroidir. Alors pourquoi pas ne pas commencer avec un titre tout droit sorti de l'année 1980 et du 3e album de la Reine des Glaces, Suzy Sioux. Hybride, parce que tout est hybride et on adore ça dans le jour du soigneur. Suzy and the Benchies, Kaleidoscope, c'est l'album hybride, le morceau, et ça démarre tout de suite.

frais comme du post-rock, tendu et brumeux, quand le calme annonce la tempête. Slint n'est jamais bien loin. Good Morning Captain, tiré de leur second et dernier album Spiderland, sorti en 91, une année magistralement magistrale. Duster suivra pour nous lancer un SOS après la tempête Slint. Tension, brouillard, saturation. Allô, vous êtes là ? Echo Bravo, ce sera le titre de Duster.

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C'est la première de la saison. Dry Cleaning et Tricky sont montés dans le vaisseau du jour du soigneur et vont nous gratouiller les esgourdes pour notre plus grand bien. Ça, c'est vrai, ça, c'est vrai. Grâce sera le titre de Dry Cleaning, un titre sorti du troisième et très bon album de nos londoniens, mais d'assez version deluxe, ambiance fantomatique garantie. Tricky, lui, Tricky, signe un 12e album grave, dépressif et tendu à souhait. Comme d'hab, me direz-vous, eh bien non, celui-ci est très réussi, en tout cas plus réussi que les 2-3 derniers nés. Il ne ressemble pas du tout d'ailleurs à ses dernières sorties. Pour cause, un côté post-punk aux guitares noires et sales, des beats hip-hop ultra minimalistes et cette ambiance Gotham City. J'aime ça, j'aime ça, j'aime ça, j'aime ça.

Quel est le rapport entre Orville Peck et Pandabear associé à Sonic Boom ? Aucun, aucun. J'avais juste envie de vous passer les morceaux ensemble, car je trouve qu'ils collent bien. Oui, ils collent bien ensemble, voilà, un joli petit couple. Already Gone annonce le retour du Cowboy masqué. Son dernier album en date m'avait plutôt laissé froid. Et ce titre-là m'a redonné la foi envers notre cher Daniel Pitou. Pandabear et Sonic Boom, c'est le duo magique qui nous régale de leur revisite de la pop psychédélique et électronique. Une bombe, ce second album, je signe directement pour le troisième. Voilà, allez!

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C'est le retour, mes amis. Punk funk, art rock, dance punk, le Canada, Athènes en Géorgie, USA, 2026-1980. L'énergie, la danse, le feeling punk, bref, l'éclate. Avec la sécurité, des tours tirés de l'album, excellent d'ailleurs, bingo. Pylon, Fist of My Heart, c'est tiré de leur premier album, Gyrate Plus. Waouh. Je sens qu'on va se secouer les pupus.

Alyssa Harding et James Soare avec Penny Arcade pour un moment suspendu, peau planante et estatique. 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

j'adore cet album de Penny Arcade, Double Exposure, c'est son deuxième, hein, c'était sorti cette année en début, c'était un moment tellement bien. Je vous le conseille d'ailleurs, cet album il est bon d'un bout à l'autre. Et oui, ça y est, il est temps de se quitter, c'est la dernière qui va passer là, oui, et croyez-moi, ça va vous faire bizarre. J'attends le nouvel album de Guy LeBand comme une bigote attend le signe du Seigneur. Je pense avoir plus de chance qu'elle, moi je sais que lui, il va arriver normalement le 26 septembre, et oui, les Irlandais arrivent en fin de mois pour nous mettre une belle tarte. En attendant, on va se prendre ça dans les dents. Le morceau, c'est Placeholder, et croyez-moi, ça envoie du bois. Bon, je vais juste faire un petit peu de pub avant quand même de se quitter avec une petite invitation pour vendredi soir pour aller voir Couteau et Buzzkill plus deux autres groupes au patio de la salle Victoire 2, bien sûr, la dernière soirée avec un peu de soleil et du bon temps. Donc pour une petite soirée post-punk, mais pas que, surtout que Couteau, ça envoie aussi le pâté comme on aime. Samedi, vous pourrez me retrouver avec ma collègue amie Lolita au Silence Café, 8 rue de la Croix d'Or, pour un mix de quelques heures tranquille pour boire le café, prendre ce qu'il faut, lire un bouquin. Vous allez voir, c'est cool. Allez, regardez un petit peu les réseaux sociaux, vous verrez la jolie affiche. Et sinon, que dire de plus? Qu'on va s'écouter Guy LeBand. Oui, je vous l'ai dit, mais je voulais dire un truc de plus. C'est quoi? Merci à monsieur... Mister Yak, à Maurice pour la technique, comme à chaque fois, un plaisir. Merci. Je vous dis à la semaine prochaine pour la deuxième de la saison du Jour du Soigneur sur Radio Campus.

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Eh bien, ici, votre ami Maurice Birot, on va passer un petit moment ensemble, hein? Sur la plage, c'est vrai, parce que vous savez qu'un disque, on dit, sur un côté, il y a une plage, et de l'autre côté, il y a également une plage. Alors, en somme toute, c'est un petit disque de vacances, quoi, puisque je vais être sur les deux plages. Est-ce que c'est drôle, ce truc-là? Barre un coup, parce que là, c'est déjà drôle.